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1: C'est la première partie du Radio Service avec la lecture des avis de DC. À l'attention des familles concernées, de ses amis, connaissances, collègues et sa communauté artistique, la famille Le Peu a la douleur d'annoncer le décès de leur fils, frère petit-fils Enzo Doui Le Peu, survenu à l'âge de ses 26 ans. Il sera inhumé à la tribu de Ouaga, Papouindimié. La famille invite les proches et les amis qui souhaitent lui rendre un dernier hommage à se joindre à elle lors de la cérémonie d'obsèques qui vous sera communiquée ultérieurement. Dans cette douloureuse épreuve, la famille souhaite vous faire part de son chagrin et vous remercie pour votre soutien, vos pensées, vos prières et votre présence à ses côtés.
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1: À la famille Tanchane, chez Néné, chez la famille Pérenou, Nonaro, à la tribu de Mia Kanala, la famille Orignat, à Tio Borendi, la famille Nomaya Kwawa, aux familles Tomeji, Souenon, Kagou, à Jelima Kanala, la famille Mediara, à la tribu de Wipoin, La Foi, la famille Kou et à Noé Anaketi, la famille Dembo Mayu à Kanala, Gondou Rosina à Kanala, Moano Pascal à Bouraï Azare, Monsieur Sédari Wimion Doui à la tribu de Tibarama Poindimié, Madame Moindou Odette Atio, la famille a l'immense douleur d'annoncer le décès de Monsieur Tanchane Marco, survenu à l'âge de ses 52 ans à son domicile à la tribu de Mia, Kanala, ce lundi 14 septembre. La veillée aura lieu à son domicile à la tribu de Mia ce dimanche 20 septembre à partir de 17h. Elle se poursuivra jusqu'à la levée du corps ce lundi 21 septembre en matinée au cimetière de la tribu de Mia. La famille s'excuse auprès des familles des personnes qui n'ont pu être citées. Ses enfants, petits-enfants arrière, petits-enfants parents et alliés, les familles Kenville, Le Carour, Chambonnier, Le Tézer, Glory, Wiantklowski, Kanyawa ont la douleur d'annoncer le décès de Madame Kenville Kiyokone Matsunaga, survenue ce 17 septembre dans sa 95e année. La veillée aura lieu à la morgue municipale de Nouméa ce mercredi 23 septembre, ce mercredi 23 septembre de 8h à la levée du corps. La cérémonie religieuse sera célébrée à la chapelle du centre funéraire de Nouméa ce mercredi 23 septembre à 13h15, suivie de l'inhumation au cimetière à partir de 14h. La famille s'excuse auprès de ceux et celles qui n'ont pu être prévenus.

0: poursuivons. On nous prie d'annoncer le décès de Mathieu Sercombe, survenu ce 6 septembre dans sa 25e année. À l'occasion des obsèques, ses parents aimeraient que chacun puisse, suivant son souhait et ses possibilités, apporter une fleur blanche et porter une tenue colorée à son image. Ses petites intentions, entièrement libres, seraient pour eux une belle manière de rendre un dernier hommage à leur enfant. Merci à chacun pour sa présence, son soutien et ses pensées en ce douloureux moment. La veillée aura lieu aujourd'hui, ce dimanche 20 septembre, au salon funéraire de 15h30 à 20h. La veillée reprend demain, ce lundi 21 septembre de 8h à la levée du corps. S'en suivra la cérémonie religieuse au salon funéraire à partir d'11h15, suivie de la crémation au crématorium de Nouméa à partir de midi.
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0: On nous prie d'annoncer le décès de Monsieur Ashri Anthony, survenu ce 17 septembre 2026. La veillée aura lieu aujourd'hui, ce dimanche 20 septembre. La veillée s'achève à 20h. Pour reprendre demain, lundi 21 septembre de 7h à la levée du corps, suivi de la crémation au crématorium de Nouméa. Selon sa volonté, il n'y aura ni fleurs, ni couronne. On nous prie d'annoncer le décès de Monsieur Wilepa Marcel Gouat, survenu ce jeudi 17 septembre à Marais dans sa 65e année. La date et l'heure des obsèques vous seront communiquées ultérieurement. Nous nous excusons auprès des familles qui n'ont pu être citées. Cet avis est signé par Monsieur Wilepa Armand.

0: on nous prie d'annoncer le décès de madame. Assis Louise Ongune Udare, survenue ce 17 septembre au Médipol dans sa 67e année. La veillée aura lieu demain, ce lundi 21 septembre de 13h à 20h, puis ce mardi 22 septembre à partir de 8h jusqu'à la levée du corps. Un office religieux sera célébré. En ce même jour, ce mardi 22 septembre à 12h15, suivi de l'inhumation à 13h au cimetière. La famille s'excuse auprès des familles et proches qui n'ont pas été citées.
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0: Sa fille Émile Lambert et son époux Philippe, ainsi que leurs enfants Jérôme et Thibault et sa compagne Cassandre, son fils Philippe, sa fille Marie-France et son conjoint Yannick, sa petite-fille Marika Rigal ainsi que son conjoint Mario et leurs enfants ont la douleur d'annoncer le décès de madame. Rigal Daniel Nessaminadin, survenu dans sa 93e année. Une veillée se tient actuellement à la morgue municipale. Ce dimanche, la veillée s'achève à 20h pour reprendre demain, ce lundi 21 septembre à partir de 7h jusqu'à 11h15. Suivi de la levée du corps et la cérémonie religieuse qui auront lieu au centre funéraire municipal de Nouméa à partir de 12h15, suivi de l'inhumation à 13h au cimetière du 5e kilomètre. Sans condoléances, mais une urne sera à disposition.
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On continue avec la deuxième partie et la lecture des communiqués. Émanant de la province nord, la DASPS. Non, la province nord, tout simplement. Elle informe qu'à compter du mercredi 23 septembre à 16h30 seront fermés les CMS de Pouya, Kone, Vo, Kalagomen, Poum, Ouigua, Puebo, Yengen, Tou, Kouaoua, Pointimié, Ponériouin, Wailou, Kanala et Belep. En cas d'urgence, veuillez contacter le SAMU, le centre 15. Les CMS reprendront leurs activités aux heures habituelles ce vendredi 25 septembre à partir de 7h30. La province nord appelle la population à la prudence et à la vigilance. Ce communiqué est signé par la secrétaire générale adjointe de la province nord, Madame Isabelle Babin. Dans le cadre de la campagne 2026 du permis de chasser, la province des îles Loyauté informe la population et les chasseurs de marée des actions prochainement menées par la Fédération de la faune et de la chasse de Nouvelle-Calédonie, la FFCNC. Au programme, une formation à la sécurité et à l'entretien des armes, ainsi que la délivrance des attestations d'assurance. Par ailleurs, des battues seront organisées. Voici le programme des interventions. 3 jours au programme. Le premier, ce mardi 29 septembre, ce sera du côté de La Roche, à l'antenne de la province des îles Loyauté. La matinée de 7h30 à 11h30, formation plus vente des assurances FFCNC de la Fédération. Puis l'après-midi de 13h à 16h, une battue vers le lieu dit 4 chemins sera effectuée. Deuxième jour d'intervention, ce sera le mercredi 30 septembre du côté de Tadine à la mairie. De 7h30 à 11h30, formation plus vente des assurances de la Fédération. Puis l'après-midi, de 13h à 16h, 2 battues seront effectuées sur Guam. Dernier jour d'intervention, ce sera ce jeudi 1er octobre. Seulement la matinée, de 7h30 à 10h30, avec une battue qui sera effectuée sur Tawain Edge. La formation est gratuite et ouverte à tous. Pour le renouvellement du permis de chasser, les personnes devront se munir de leur permis de chasser, province des îles, et de la somme de 6 000 francs en règlement de l'assurance. Pour les nouvelles demandes de permis de chasser, les personnes devront fournir une photo d'identité, une pièce d'identité valable et 6 000 francs en règlement de l'assurance. La province des îles rappelle que pour la délivrance de l'assurance obligatoire au permis de chasser, la somme de 6 000 francs sera à régler en espèces uniquement. Les chèques et les cartes bancaires ne seront pas assurés. Pour plus de renseignements, vous pouvez joindre les agents de la Direction de l'Environnement de la PIL par téléphone au 45 51 69. Je répète, le 45 51 69 ou à l'adresse suivante environnement@loyalty.nc. Je répète, environnement@loyalty.nc. Ce communiqué est signé par le président de la province des îles Loyauté, par délégation, le secrétaire général adjoint, M. Hané Khalidj.

Il est 11h passé des 20 minutes sur Jido Radio. À l'instant, c'était les services publics, le radioservice de la mi-journée. Un radioservice que vous allez retrouver en rediffusion à partir de 17h05 tout à l'heure, puis plus tard dans la soirée à 20h15 sur les ondes de Jido. Nous, on va continuer tranquillement en musique. Pour la suite, c'est en information à midi. Pour le point d'information de la mi-journée, notre équipe de la rédaction vous propose la rediffusion de l'entretien qui s'est tenu avec les deux députés, M. Tibao Emmanuel et M. Christian Baptiste, originaires de l'île de la Guadeloupe. Un entretien qui s'est effectué en direct sur nos ondes ce mercredi soir à 18h30 sur les ondes. Rendez-vous à midi avec ce point d'information. Et j'ajouterai pour terminer cette petite annonce pour le point d'information de la mi-journée que c'est un entretien entièrement réalisé par Monsieur Romain Méhoun. On va continuer avec Mellow Mood de Bob Marley, tout en souhaitant un bon dimanche et un joyeux anniversaire à Maïssa. Profite bien de ta belle journée entourée de tes sœurs. Ça, c'est un gros bisou de Tantine Mouria.

Il est 11h53 minutes sur Jido Radio. À l'instant, c'était DJ Snav et le titre Ma course de boss. On va continuer tranquillement en rap avec ASAP Rocky et le titre Praise the Lord. Belle écoute à tous.

Il est 11h57 sur Jido Radio. Pour la suite des programmes, c'est en information, juste après, à partir de midi, on va retrouver la rediffusion de l'entretien qui s'est tenu ce mercredi soir en direct sur nos ondes avec nos deux députés, M. Tchibao Emmanuel et M. Christian Baptiste, originaire de l'île de la Guadeloupe, qui répondait aux questions de M. Romain Méhoun. Rendez-vous à midi. Nous, on termine en rap, tranquillement, tout doucement, avec quelque chose de pur, de Kenny Arcana.

0: À l'instant, quelque chose de pur, de Kenny Arcana, il est midi sur nos ondes, on retrouve le point d'information avec la rediffusion de l'entretien tenu avec nos deux députés, M. Tchibao Emmanuel et M. Christian Baptiste, originaire de l'île de la Guadeloupe, qui répondait aux questions de M. Romain Mioun. Belle écoute.
1: Amis auditeurs, bonjour et merci d'être avec nous pour cet espace. Je vous rappelle que nous avons tout de suite, tout juste bousculé un peu notre programmation. Nous recevons quelqu'un ce soir. C'est un député, c'est Monsieur Christian Baptiste. Je rappelle que Monsieur Christian Baptiste est député de la Guadeloupe à l'Assemblée nationale, membre du groupe socialiste et apparenté. Pour rappel, pour ceux qui ne le connaissent pas, Christian Baptiste occupe une fonction précise et importante au sein de la Commission des Finances de l'Assemblée nationale. Il est rapporteur spécial sur le projet de loi de finances 2027 pour les Outre-mer. Dans ce cadre-là, Christian Baptiste effectue actuellement un déplacement au pays, donc il est ici depuis quelques jours. Il va rencontrer de nombreux interlocuteurs pour préparer le budget qui va être consacré aux Outre-mer dans le cadre du projet de loi de finances 2027 qui sera discuté prochainement à l'Assemblée nationale. Vous le savez, donc, nous sommes dans la période où tout se prépare pour l'année prochaine. En tous les cas, avec nous, nous sommes donc avec Monsieur Christian Baptiste, mais nous avons aussi notre député, Monsieur Emmanuel Tchibao, qui est avec nous. Manu, bonjour. Bonsoir.
2: Bonsoir à Dido, bonsoir aux auditeurs.
1: Monsieur Baptiste, bonsoir.
3: Bonsoir, bonsoir à Dido, bonsoir à...
1: Et vous le savez donc...
3: Bien bonsoir à tout le monde.
1: Monsieur Tchibao est avec nous, il va introduire en fait cette discussion, puisque nous sommes là pour parler de ce qui va se faire pour notre pays, notamment sur les questions financières. C'est important cette visite, selon vous, Monsieur Tchibao.
2: Je dirais que, déjà... Moi, j'ai pas pris la parole jusqu'à présent parce que on était parti dans le cadre d'une mission transpartisane la semaine dernière avec le président du gouvernement. Et l'objet étant de répondre aux problématiques d'urgence de notre territoire et puis de se projeter sur l'année prochaine, notamment sur la question du budget et du contrat de désendettement. Donc, l'objet de la venue de mon collègue et camarade Christian Baptiste, c'est éminemment important pour nous, dans la mesure où, en étant rapporteur à la Commission des Finances, moi j'y siège également, c'est celui qui porte une attention particulière sur les engagements de l'État. La mission du parlementaire, une des missions premières, c'est de contrôler l'action de l'État. Mmh. Il y a eu des engagements de l'État ici dans notre pays sur le volet politique, l'accord de Nouméa. Et puis, il y a eu des engagements de l'État aussi après ce qui s'est passé en 2024. Donc, le premier objet de cette mission, et là aussi, c'est le rôle du parlementaire, c'est de dire le propos qui est tenu à Paris auprès de nos compatriotes et collègues, 577 députés là-bas, est-ce qu'il arrive jusqu'ici? Est-ce que les engagements qu'il a dans l'hémicycle sur la traduction du soutien et de la solidarité nationale, le fait de s'engager aussi sur la trajectoire de décolonisation qui est celle de notre territoire nécessite un engagement qui est celui non seulement financier mais aussi politique. Donc c'est une vraie opportunité, une vraie chance que notre collègue, là, il a été nommé rapporteur sur la question de la consommation des crédits après 2024 parce qu'il va relayer et parce qu'il aura vu, il aura rencontré les forces politiques, l'exécutif, les partenaires sociaux et puis les associations, autant que les coutumiers. Donc c'est une vraie chance. Et puis je pense aussi, quelque chose que nous on a minoré peut-être en tant qu'indépendantistes, c'est que depuis 86 finalement, et à la fin du mandat du député Pidgeot, on n'avait plus de députés là-bas en France. Mmh. Et donc là, à partir de mai 2024, ça a été mon travail et je profite de l'occasion ici sur Jido pour témoigner encore de les remerciements fraternels de l'ensemble de nos compatriotes sur le soutien des camarades ultramarins par rapport à ce qui s'est passé ici dans notre territoire.
1: Et nous allons tout de suite nous retourner vers Monsieur Baptiste qui est là avec nous. Donc, rapporteur spécial, qu'est-ce que ça veut dire exactement? Et c'est un rôle très important dans ce que l'on dit, le Parlement, etc. Est-ce que elle a une très grande importance. Et pourquoi se déplacer aujourd'hui au pays? Pourquoi être ici en Kanaky?
3: Alors avant de répondre, je voudrais remercier tous ceux et toutes celles qui ont permis mon déplacement ici sur cette terre de la Nouvelle-Calédonie. Tout le monde se reconnaîtra, évidemment particulièrement le collègue et ami député Emmanuel Tibaou qui est en face de moi, avec qui nous cheminons ensemble à l'Assemblée nationale. Et je voudrais remercier l'ensemble des peuples de la Nouvelle-Calédonie pour cet accueil. Pourquoi être ici en Calédonie? Vous avez posé la question, est-ce que c'est important? Ce qui est important pour moi, c'est d'être dans la proximité. Ce qui est important, c'est d'être au plus proche de la réalité. Ce qui est important, c'est que lorsqu'on est député à l'Assemblée nationale et on est rapporteur de la mission Outre-mer, c'est pas simplement d'examiner des textes financiers, budgétaires au sein des commissions, dans l'hémicycle. Et c'est ça aussi le rôle du député, parce que le cheminement de textes, c'est ça, c'est d'abord l'examiner en commission. Et en tant que rapporteur, je suis amené à donner mon avis, non seulement sur le budget, les crédits d'outre-mer, mais aussi sur les amendements qui sont formulés par les différents collègues, et ensuite donner aussi cet avis dans l'hémicycle. Mais une fois que le projet de loi de finances est discuté, alors c'est vrai que je n'ai jamais eu la chance de voter un budget, ça a toujours été du 49-3, c'est exceptionnel. Et donc nous vivons en tout cas depuis 2022 un moment historique dans la République française où en fait beaucoup de députés n'ont jamais voté un budget. Bon, mais quel que soit le véhicule législatif pour faire en sorte que l'État français ait son budget, nous voulons dans ce texte que nous puissions mettre des éléments qui répondent à nos attentes et à nos préoccupations. Et pour terminer, une fois que ce projet de loi de finances est adopté d'une manière ou d'une autre, bon, donc ça tourne en loi de finances initiale, et bien là, il y a son exécution, et c'est de cette exécution que je me retrouve ici, en Nouvelle-Calédonie, pour pouvoir contrôler, comme Manuel a dit, c'est le rôle aussi du député de contrôler l'action du gouvernement, pas simplement de voter les textes. Et donc, je suis venu ici pour terminer, pour comprendre trois ou quatre choses.
1: Et qu'est-ce que ça veut dire? Ça veut dire que finalement, à Paris, donc on ne comprend pas ce qui se passe exactement sur le terrain. Est-ce que c'est un peu ça? Et est-ce que c'est un peu cela qui explique la présence? Mais en même temps, rencontrer des gens ici, venir ici, ce n'est pas uniquement pour être avec les institutionnels, il faut être aussi avec ceux qui sont sur le terrain, donc les entreprises ou les associations, etc., je suppose.
3: Tout à fait. Ici, donc, je vais rencontrer tout le monde. J'ai déjà effectivement rencontré les institutionnels, les commissaires, ses services, mais aussi les acteurs économiques, le Sénat coutumier. Ce matin, j'ai rencontré les représentants syndicaux. J'ai visité une entreprise, justement de nickel, qui est l'activité importante pour la Nouvelle-Calédonie. Je vais aussi rencontrer des maires, mais aussi aller rencontrer la population, effectivement des associations, voilà. Mais aussi, si je suis effectivement dans cette proximité, c'est que, c'est pas à peu près, c'est que à Paris, l'État, et quand je dis l'État, je parle des exécutifs, sont loin de nos réalités et parfois ne comprennent pas. Et je le dis souvent, nous le disons souvent très clairement, pas parce que je suis en Nouvelle-Calédonie, nous le disons à l'Assemblée nationale, il y a souvent un mépris par rapport, oui, par rapport à nos réalités. On a l'impression qu'il y a un peu de manfichisme, parce que justement, étant éloigné de nos réalités, on ne comprend pas, parfois on est obligé de taper du poing sur la table. Et donc, c'est bien pour cela, et surtout parfois par manque de concertation, c'est bien pour cela que nous, lorsque nous élevons la voix, évidemment nous le faisons au nom de nos mandants, de ceux qui nous ont élus, donc de nos réalités que nous vivons, nous. Mais en plus de ça, lorsque nous avons une responsabilité, nous le faisons aussi par rapport, et c'est ce que nous allons faire en revenant à l'Assemblée nationale, parce que nous avons rencontré des acteurs, des hommes et des femmes de la Nouvelle-Calédonie. Donc, quand je serai amené à m'exprimer, ce ne sera pas un sentiment, une impression, mais ce sera purement et simplement la voix de la terre calédonienne.
1: Nous le savons, donc, depuis les événements de 2024, il y a eu beaucoup d'engagement de l'État sur le plan financier, on va dire. Il y a eu des moyens importants qui ont été engagés. Au bout de deux ans, qu'en pensez-vous? Est-ce que vous qui regardez d'un certain œil ce qui se passe et ce qui est donné par l'État?
3: L'État, effectivement, suite à ces événements du 13 mai 2024, a donné des fonds, comme l'État a donné des fonds par le passé. Mais on peut s'interroger. Est-ce que ces fonds ont permis d'aller vers la réduction des inégalités, ont permis d'accompagner ceux qui sont plus dans la précarité, ont permis d'aller vers nos jeunes, la jeunesse, pour la formation, pour l'emploi? Est-ce que ces fonds ont permis de faciliter à un maximum pour l'accès aux soins, l'accès à l'éducation et bien évidemment au pouvoir d'achat? Et si aujourd'hui on doit constater, vérifier à quelle fin ces fonds sont utilisés, on ne doit pas simplement le faire parce qu'il y a eu ces événements, mais il faut voir dans la longévité de façon durable. Et aujourd'hui, très clairement, lorsque les premiers éléments que je peux dire, c'est que dans ceux qui sont les plus en difficulté, les plus démunis, beaucoup, et on le constate aussi, n'ont pas forcément vu justement en quoi ces fonds ont été utilisés, dans la mesure où nous constatons que les inégalités sont de plus en plus grandissantes. Et quelles que soient les organisations que nous avons pu voir, entendre, effectivement, c'est ce qui doit être important, c'est est-ce que ça a touché au plus grand nombre. C'est vrai que la participation de l'État est indéniable, la solidarité nationale. Mais cette solidarité nationale ne doit pas non plus occulter la responsabilité politique locale. Et cette responsabilité politique locale, elle doit être prise à sa juste valeur, dans la mesure où on peut toujours décider de fond, on peut toujours décider, mais il faut qu'il y ait une harmonie et une adaptation de ces décisions au niveau de l'État avec la responsabilité politique locale pour que ça puisse répondre à l'attente de ceux qui sont les plus en difficulté.
1: Et justement, au mois de mars, dernièrement, donc, il y a eu l'annonce du pacte de refondation par rapport au pays. Est-ce que c'est un dossier dont vous suivez, dans ce qui vous amène aujourd'hui, donc, ici au pays? Est-ce que vous suivez exactement également ce dossier sur la question du pacte de refondation?
3: Eh bien, effectivement, je suis venu essentiellement pour cela. C'est vrai qu'il y a eu les fonds de reconstruction, le pacte de refondation pour le développement économique. Il y a aussi ce plan pluriannuel pour les années à venir. Maintenant, le suivi que je souhaite avoir, c'est que ça puisse répondre réellement à la situation économique et sociale, et que ça puisse profiter au plus grand nombre. Et lorsqu'on fait un certain nombre de constats, notamment par rapport à nos jeunes, quand on voit que 95% de ceux qui sont dans les centres pénitentiaires sont d'origine kanak, 80% de ceux qui sont dans logements sociaux sont d'origine kanak, on peut se demander, est-ce qu'il n'y a pas une communauté qui est laissée pour compte? Alors évidemment, c'est une situation qui n'est pas arrivée brusquement le 13 mai 2024. C'est que par le passé aussi, peut-être que dans la méthode il y a eu sûrement une défaillance, mais comme je le dis, il faut qu'il y ait cette harmonisation entre la responsabilité, la solidarité nationale, mais aussi la responsabilité locale. L'objectif, à mon sens, c'est aussi que ces fonds puissent permettre de plus en plus à nos, aux responsables, aux politiques, enfin ceux qui ont la compétence locale, de pouvoir de plus en plus s'émanciper dans la gestion et de pouvoir répondre justement à toutes ces difficultés et notamment à nos jeunes pour trouver une formation, un emploi, et, mais aussi à nos personnes qui sont les plus vulnérables, qui sont âgées ou qui sont malades pour l'accès aux soins.
1: Là, prochainement, il y aura donc la question du budget qui va être examinée en France, au Parlement. Est-ce que vous pouvez dire un mot comment vous allez aborder cela? Est-ce que comment vous allez faire en sorte que les Outre-mer soient écoutés ou entendus ou... Parce que c'est quand même important de... Vous venez d'ici, vous serez là-bas en ayant du visu pour ce qui se passe ici.
3: Alors, concernant la Nouvelle-Calédonie, par exemple, en général, lorsque on fait une mission d'évaluation, on fait un rapport avec des préconisations. Je crois que pour la Nouvelle-Calédonie, les préconisations et les évaluations qui seront faites, je souhaiterais les traduire directement dans le projet de loi de finances et à travers des amendements. D'autant plus que nous allons rencontrer le 30 septembre le ministre des Comptes, David Amiel. Nous avons déjà rencontré la Direction Générale des Outre-mer, nous avons déjà rencontré le cabinet du ministre, et ils savent que je suis ici en Nouvelle-Calédonie pour faire cette évaluation, et j'aurai à leur faire un retour. Mais ce qui est important surtout, c'est que la façon dont on va aborder le budget, les crédits Outre-mer pour la Nouvelle-Calédonie, mais je vais aussi donner une vision plus globale, c'est que je puisse réellement faire l'écho de tous les acteurs et à tous les niveaux pour pouvoir dire voilà ce que j'ai vu, voilà ce que j'ai observé, voilà ce que j'ai entendu. Et ça, je compte bien le faire avec un retour de ceux que j'ai rencontrés, mais aussi avec tous les parlementaires des territoires dits d'outre-mer, tous les parlementaires. Et de façon plus générale maintenant, aussi en tant que rapporteur de la commission des vins des crédits d'outre-mer, c'est de faire comprendre aussi à mes collègues ce que nous devons être des élus raisonnables et responsables. Il n'est pas question pour nous qu'on puisse raboter ce qui existe déjà. Mais parallèlement, nous n'allons pas demander non plus faire des amendements faramineux qui dépassent effectivement les normes. Mais par contre, il n'est pas question, et je vais prendre un seul exemple, parce que pour bien comprendre cette mission de Nouvelle-Calédonie, je l'ai effectuée pour la LODEOM. Alors la LODEOM, c'est l'exonération des charges sociales des entreprises dans nos territoires et régions d'outre-mer. Et il était question l'an dernier pour la LODEOM, qui est une exonération de... Donc ça veut dire en fait, on exonère les entreprises de charges sociales selon un certain nombre de critères, mais c'est l'État qui compense, notamment avec le projet de loi de finances de la sécurité sociale. D'accord ? Et il était question de diminuer de 350 millions d'euros ce budget. Et donc nous avons dit non. Nous avons dit non parce qu'à la suite d'un rapport de l'IGAS et de JF, de l'Inspection Générale des Finances et de la Sécurité Sociale, qui était à charge contre ce dispositif, je me pris mon bâton de pèlerin, je suis allé en Guadeloupe, en Martinique, en Guyane, à La Réunion, comme je suis venu ici, à la Nouvelle-Calédonie, pour faire un rapport avec des préconisations et pour expliquer l'ensemble des collègues ultramarins m'ont accompagné, et qui fait que il n'y a pas eu de rabot, d'une part, mais c'est un dispositif qui sera, qui mérite d'être effectivement amélioré, qui mérite d'être plus adapté, moins complexe, Et c'est on a même désigné deux émissaires pour un plan d'action pour améliorer effectivement au mieux ce dispositif. Et donc c'est dans ce sens que nous allons défendre le budget d'outre-mer d'une manière générale, d'autant plus que nous avons pu faire entrer dans ce périmètre. Parce que ça fait, dès le départ, on demande d'élargir ce périmètre, de faire entrer les sargasses, de faire entrer le chlordécone, de faire entrer le SDIS concernant Wallis et Futuna, et aussi Mayotte, de faire entrer effectivement le dispositif concernant Mayotte, pour l'aide à Mayotte. Eh bien, c'est pour vous dire que nous allons lentement, peut-être, mais sûrement, c'est surtout de faire comprendre au gouvernement que nous travaillons dans le dialogue, dans la concertation, et il faut bien comprendre nos réalités et ne pas vous éloigner de nos réalités.
1: Rapidement, donc, pour continuer, donc, il y a eu la mission transpartisane qui a été donc à Paris dernièrement. C'est toujours la suite de ce qui a été décidé à ce moment-là, parce qu'il y a des engagements de l'État sur les questions financières par rapport au pays. Donc, est-ce que c'est la suite? La mission aujourd'hui suit ce qui s'est passé ou ce qui a été engagé par l'État?
3: Inévitablement, alors il y a un certain nombre de sujets sur lesquels qui ne concernent peut-être pas directement la mission, mais c'est pas ce qui est important, c'est que les responsabilités qui existent localement, parce qu'on ne doit pas être dans une démarche de quémander. Si nous devons avoir nos responsabilités politiques. Et là, quand je parle d'autonomie, je ne parle même pas encore au niveau purement politique. Je veux dire que si on doit accompagner et avoir une certaine autonomie financière, parce qu'il faut bien comprendre que même effectivement nos départements, nos régions, on a l'autonomie administrative. C'est-à-dire, contrairement avant la décentralisation, c'était ce qu'on appelle les hauts commissaires, les préfets, qui décidaient de l'opportunité de notre budget. Bon, on n'est plus là, mais par contre, on donne à ces territoires une autonomie fiscale, mais on a constaté que cette autonomie fiscale est de plus en plus rognée. Et donc, c'est extrêmement important, cette réforme de la fiscalité locale, quel que soit le statut qu'on a, qu'on soit pays autonome comme la Nouvelle-Calédonie, la Polynésie, pour pouvoir mettre en place nos politiques. Ça veut dire en fait, en quelque sorte, il faut qu'il y ait des politiques publiques pour mieux accompagner les territoires d'être autonomes. Ça, il faut bien comprendre ça. Et ça, l'autonomie passe par l'autonomie fiscale dans un premier temps. Et donc, ce qui, concernant j'ai compris pour la mission transpartisane, parce que surtout deux points importants, c'est l'assurance maladie, les retraites, c'est quand même deux points extrêmement importants. Ça touche à l'humain. Donc, ça veut dire que derrière, il faut qu'il y ait des politiques publiques qui permettent aussi à la Nouvelle-Calédonie, et peut-être, je pense, une réforme de la fiscalité. Par exemple, pour permettre, au lieu d'aller demander à l'État des moyens pour répondre à des responsabilités qui sont locales, mais il faudrait effectivement qu'il y ait un accompagnement, pas simplement financier, mais qui permette effectivement que cette autonomie fiscale puisse répondre aux besoins de nos compatriotes, enfin, en tout cas de ceux qui sont sur le territoire.
1: Si je posais aussi la question sur la mission transpartisane, il y avait eu aussi des engagements sur les 2 ans d'endettement du pays par rapport à l'État, etc. Est-ce que vous suivez cette partie-là ou est-ce que vous pouvez jouer un rôle
3: sur l'endettement?
1: Oui, sur le désendettement, en fait.
3: Sur le désendettement, bon, alors, moi, je vais vous dire, je suis... faut que les choses soient claires. En fait, c'est vrai qu'on parle d'aide de l'État. Bon, lorsqu'on regarde bien, en fait, en Nouvelle-Calédonie, il n'y a pas eu d'aide de l'État. Il y a eu un accompagnement. Et dans l'accompagnement, il y a prêt et il y a subvention. Et quand je constate qu'il y a eu 400 millions d'euros de prêts, notamment suite aux événements de prêt qu'il faut rembourser. Et ensuite, il y a 800 millions d'euros qui arrivent, mais sur ces 800 millions d'euros, et ça c'est une chose que j'ai eue avec le président du gouvernement, mais sur ces 800 millions d'euros, il faut prendre 400 millions d'euros pour rembourser la dette, c'est-à-dire notamment les frais financiers. Donc, ça veut dire que... Mais qui rembourse? Alors, évidemment, ce sont les contribuables. Mais pire, c'est que dans cet argent-là, il y a aussi l'argent du contribuable français. En réalité. Donc, ça aussi, je pense qu'il faut y avoir une vraie discussion à ce niveau-là. Et d'ailleurs, il est même question peut-être de discuter, de voir comment pouvoir abandonner, effectivement, notamment ces frais financiers pour permettre... voilà. Donc, ce sont des discussions... Alors, oui, le député peut jouer un rôle là-dessus. Il peut jouer un rôle parce que et je suis tout à fait disposé à pouvoir jouer un rôle avec, évidemment, l'ensemble des députés, particulièrement les députés, les deux députés calédoniens. Je voudrais avoir effectivement une pensée pour Nicolas Metzdoff qui n'est pas sur le territoire, mais que j'ai rencontré. Et j'avoue que quand je l'ai entendu parler, et en tout cas je sais qu'il y a une bonne communication avec le député Djibaou, en tout cas il y a une solidarité vis-à-vis face à l'État français justement pour pouvoir avoir cette capacité de gérer. Donc dans la méthode, je voudrais dire que concernant la Nouvelle-Calédonie, sur ce qui s'est passé, il y a eu un accompagnement. Mais on ne peut pas dire vraiment qu'il y a eu d'aide. Donc ça veut dire que là encore, il faut voir comment, au niveau de la Nouvelle-Calédonie, qu'il y ait aussi une politique locale qui permet au territoire d'avoir des recettes qui puissent répondre aux occupations, préoccupations, notamment, je dis encore, hein, de la jeunesse, la formation, que ce soit en apprentissage ou autre. L'éducation, l'accès aux soins, parce que ça aussi, il y a eu des dommages collatéraux, et évidemment, le pouvoir d'achat, c'est-à-dire l'emploi, permettre à nos jeunes d'être employés.
1: Nous arrivons au terme de notre entretien. Pour terminer, je vais simplement vous demander, vous allez sûrement dans l'ensemble du pays, donc la prochaine étape, ce sera peut-être en province nord, et puis sûrement... ailleurs dans le pays, pas seulement dans le sud. Donc, et quel est le message important que vous allez donner? Et on terminera avec Manu qui va terminer avec nous, mais d'abord avec vous.
3: Le message, c'est que je suis venu ici pour parler avec le cœur. Et le message, c'est que tous ceux qui se sont adressés à moi et qui auront à s'adresser à moi, je leur ai demandé de le faire avec le cœur. Avec sincérité et sans langue de bois. Donc, ça c'est extrêmement important pour que je puisse aller répercuter leur message. Et deuxièmement, je ne suis pas venu pour 3 jours, 4 jours, 1 semaine, je suis venu pour 2 semaines. Ça veut dire prendre le temps, non seulement là je suis cette semaine dans le sud, et aussi de voir la population, de voir le pays, mais aussi d'aller dans le nord, où je vais rencontrer effectivement différents maires, et je vais rencontrer tous les présidents, tous les responsables des provinces. Et donc là aussi, c'est toujours parler avec le cœur, et que je puisse aller à l'Assemblée nationale, parler pour la Nouvelle-Calédonie, avec les collègues députés calédoniens, aussi avec mon cœur, devant le gouvernement français.
1: Monsieur Christian Bastis, merci beaucoup d'avoir répondu à nos questions avec sincérité, on va dire comme ça. Merci
3: d'avoir
1: été avec
3: nous. C'est moi qui vous remercie. Je remercie l'ensemble de la Calédonie et le peuple calédonien.
1: Nous allons donner le mot de la fin avec Emmanuel Chibaou, qui est aussi le député de notre pays. Si nous nous adressons à lui, puisqu'on a beaucoup travaillé avec lui pour préparer, donc avec son équipe, notamment pour la venue de monsieur Christian Baptiste ici. Donc, monsieur Chibaou, pour terminer, on va vous laisser le dernier mot. Ce sera le mot de la fin pour cet entretien. Encore une fois, merci d'avoir été ici avec nous.
2: Alors, moi, je vais juste dire un mot pour tous nos compatriotes qui nous écoutent ce soir. Dire que le pays, il est dans une situation qui est critique. Mais le pays, il va se relever comme il s'est relevé à chaque fois qu'on a traversé des épreuves difficiles. Moi, je suis à l'Assemblée et mon collègue Christian Baptiste est là aujourd'hui dans le cadre de cette mission-là. Il a rencontré les autorités coutumières, les associations, les chefs d'entreprise, les responsables au gouvernement, dans les provinces. Le pays va se relever pas parce qu'on aura de l'argent. Le pays va se relever parce que on a des choses à défendre ici, on a des opportunités, on a des projets. Et c'est vrai que si aujourd'hui on a été défendre les options de sur les retraites, soutenir nos retraités, soutenir nos malades sur la caisse d'assurance maladie chez nous, ça nous oblige encore plus à se projeter et de dire que il faut continuer à travailler, il faut continuer à planter, il faut continuer à monter des projets. Parce que si je dis en tant qu'indépendantiste, c'est l'apprentissage de la souveraineté, ça commence déjà par être autonome. Le député l'a dit, financièrement, être autosuffisant au niveau de son alimentation et être en capacité de se projeter et assumer les responsabilités là où on est. En tant que parent, aller à l'école et puis après se soigner pour ceux qui sont malades. Et puis après, faire vivre la flamme qui fait qu'on est d'abord des compatriotes calédoniens, fiers de ce pays et de défendre auprès de nos compatriotes, la Baptiste, et puis M. Baptiste, et puis tous ceux qui l'accompagnent dans le cadre de sa mission, qu'ici on a des vraies opportunités de richesse, tant sur le nickel que sur la biodiversité, que sur l'agriculture. Donc, c'est un message d'encouragement et puis aussi pour tous ceux qui aujourd'hui sont dans la situation de précarité. Voilà, la porte elle est ouverte. J'ai une permanence à Koné et puis j'essaie de me rendre disponible aussi sur les réseaux pour répondre à toutes les sollicitations tant que je peux dans la mesure de ce que je suis en capacité de faire. Mais, merci à Jido pour le d'avoir permis l'opportunité que mon camarade et collègue là, puisse présenter le projet.

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Le dossier 40 ans du Kaneka, Moïse Ouadra se souvient des premiers pas. À l'approche des 40 ans du Kaneka, ces festivités qui vont se dérouler du côté de

0: fera là-dessus, eh bien, retour aux sources de cette musique devenue un véritable marqueur de l'identité kanak. Parmi ceux qui ont donc accompagné ses premiers pas, l'artiste Moïse Ouadra revient sur la naissance du mouvement, l'esprit qui animait les artistes de l'époque et porte aussi son regard sur l'évolution du kaneka et sa transmission aux nouvelles générations. Un témoignage recueilli par Maurice Boisma.
1: Voilà, ce qui me revient un peu dans la tête de l'histoire, c'est qu'il y a eu la réunion à Canara. Et puis le truc c'est que il faut donner un nom pour la musique kanak. J'étais dans le mouvement de jeunes. On avait fait un montage qu'on avait présenté là-bas au Liberty, le grand chef KMK, tu vois. Kaneka, c'est pas Kaneka, c'est grand chef Kaneka. Parce que moi, quand j'étais à Marais, après, par la suite, les artistes, ils ont parlé, puis ils ont oublié la définition du Kaneka. C'est une définition qui n'est pas compliquée, quoi. Mais les mecs, ils ont complètement oublié, c'est pour ça qu'ils ont dit Kaneka. Kaneka, ils ont oublié le Kaneka. Tu vois? Alors,
2: quoi, il y a une signification?
1: Oui, la signification, c'est, on lui dit ka et ne ka, c'est d'abord le ka, tu écris comme ça se prononce, quoi, tu vois? Alors, ka et ne ka, ka est né, le kanak est né, tu vois? C'est de naissance, le kanak est né, ça c'est de naissance, le kanak il est né. Et quand il est né, il est l'aîné. Non, c'est l'aîné, le premier-né, quoi. Le premier-né. Il est né et il est le premier-né de toutes les ethnies sur le territoire. Voilà. Donc, il y a naissance et puis aîné. Voilà, quand il est né, il est devenu l'aîné de toutes les ethnies sur le territoire. Et l'enfant. Je donne une image de l'enfant qui sort de sa maman. L'enfant, quand il sort de sa maman, pour manifester qu'il vit, il faut qu'il pleure. En pleurant, il va émettre un son. Et s'il faut parler de musique en termes de son, donc comme c'est le son du premier-né, c'est la première musique du pays. C'est ça le Kaneka.
2: Parlez un peu à l'époque de la musique, là, qu'est-ce que votre génération voulait exprimer, justement, à travers le Kaneka?
1: Oui, on exprime ça, puis voilà, après, quand on a enregistré, ben, il y en a qui sont... Je crois que c'est le premier qui a fait une cassette et qui a parlé du Kaneka, le premier, c'est Chris Bond, c'est lui. Ça, je me rappelle bien, c'est lui. Mais lui, il a chanté Kaneka, mais après, après les autres musiques, les autres groupes, quoi, je veux dire, ils n'ont pas pu donner la signification, la définition du mot Kaneka. Après, moi, je suis descendu de Marais, et puis j'ai fait ma première cassette, et puis c'est là que j'ai parlé du Kaneka. Mais maintenant, c'est le Kaneka.
2: Maintenant, quand vous écoutez le Kaneka d'aujourd'hui, est-ce que vous arrivez à retrouver l'esprit des débuts? Est-ce que vous arrivez à retrouver l'esprit du début ou il y a certaines choses qui se sont perdues?
1: Non, il y a certaines choses qui sont perdues, mais voilà, il faut... Parce que c'est une génération qui ne connaît pas le... Il faut remonter, parce que tu vois, chez nous, par exemple, les Kutera, oui, la danse des femmes, la danse des hommes. La danse des hommes, mais c'est important de souligner, parce que il y a les frappes. Il faut respecter les frappes. On ne fait pas de n'importe quoi. Les vieux, ils n'ont pas fait de n'importe quoi. Tu vois, comme je disais avant, qu'il ne faut pas faire du kadamenu. Parce que les vieux, ils n'ont pas fait du kadamenu, eux. Nous, maintenant, on fait du bruit, quoi. Mais parce que il faut respecter. Il y a des danses à 3 frappes, à 5 frappes et 7 frappes.

0: c'est ça, quoi. Tu chantes le coupé, tu chantes le refrain, mais c'est toujours le même truc, quoi. Maintenant, on a évolué que l'air du couplet, c'est pas pareil que l'air du refrain.
1: Le refrain, oui.
0: Mais sinon, chez nous, les couplets pour refrain, c'est même, justement, les paroles, c'est pas pareil, mais c'est l'air. C'est...
1: Mais comment, selon vous, M. Ouadra, on peut revenir encore sans perdre les racines et les rythmes de l'identité du Kaneka? Comment on peut revenir à ça?
0: Revenir à ça, ça dépend des musiciens. Mais les musiciens, il faut qu'ils fassent ça. Moi, je vois parce que Dicky, tout ça, là, ils sont, tu vois, Dicky et Pinat, une fois, ils sont rentrés dans ça, là, dans les rythmes des hommes. Sinon, Thielenaud, tu vois? Tu vois un peu la manière, parce que t'as déjà joué avec Thielenaud, tout ça. La manière de jouer rapide. Ça, c'est le rythme des hommes. Mais, le Kaneka, il a évolué, si tu veux, on peut dire ça. Il a évolué, mais l'original est toujours là.
1: Maintenant, M. Ouadra, si vous avez un message, notamment pour ces 40 ans de Kaneka, si vous avez un message à transmettre à tous les jeunes artistes qui veulent désormais porter le Kaneka, c'est quoi le message?
0: Il faut revenir encore à la musique des vieux. Et puis le respect des rites, la manière de frapper, tout ça. Moi, j'ai dit les gens de Grand-Terre, tout ça, le hi-hi. Oui, parce que maintenant, quand on monte sur scène, on a confiance à la batterie. Mais tu sais, moi je te dis, j'ai fait le Kutera, la danse des hommes, avec le Grigio Colario. Mais rapide, hein, avec cette frappe. Le problème, c'est que... de faire avec un batteur, mais le batteur ne connaît pas. Puis on ne s'est pas répété. Lui, il est monté pour frapper, mais il a fait du n'importe quoi. J'ai dit, non, oui, parce que il n'y a pas de roulement ou de machin, là, il n'y a pas. C'est des frappes pures et puis pop. Soit c'est trois frappes, tcha-tcha-tcham, tcha-tcha-tcham, tcha-tcha-tcham, tcha-tcha-tcham, soit c'est cinq frappes, tcha-tcha-tcha-tcham, tcha-tcha-tcha-tcham, tcha-tcha-tcha-tcham. Sinon, c'est sept frappes, comme... Hi, tu vois, ça c'est cette frappe. C'est des trucs comme ça. Il faut respecter les frappes. Et puis les parce que moi comme je suis moi bancaire aussi. Alors je connais un peu comment les jeunes là-bas ou les vieux comment ils font le rythme les hi hi là. Tu. 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Je vois un rythme des Grands Terres, parce que Kaneka, même musique Kanak, nous sommes un peuple, nous, Aïdien et Dupoun et Ouvéan et Dupoun et Al et Grands Terres, mais ça sort au peuple. Oui, que nous, des Maoulis, je ne vois pas le truc, si on est, tu vois qu'on a un rythme des bonnes, quand si cal, c'est tu vois qu'on a un rythme des bonnes, alors que tu as souvenu, tu vois un rythme des cal. Que là, si on est, n'est-ce pas aussi. Je me suis comme rythme de bouche, comme il s'est comme ça, comme il m'a dit KKL, il dit KKL, c'est fini.
2: Car entendu Kaneka, Chris Bond raconte les débuts d'une musique devenue symbole à quelques jours de célébration des 40 ans du Kaneka. Nous poursuivons notre retour sur l'histoire de cette musique née au cœur du pays Kanak après Moïse Ouadra. Parole aujourd'hui à Chris Bond, artiste originaire de Kanala et témoin de cette période où le Kaneka prenait forme. Il revient sur ses souvenirs, sur les artistes qui ont participé à cette aventure, mais aussi sur l'évolution de cette musique 4 décennies plus tard. On écoute Christian Kona au téléphone de Maurice Boima.
1: Vous avez vécu cette période qui s'est réellement passée autour de la création du Kaneka?
3: Oui, on était là, j'étais là avec pas mal d'autres artistes. La résidence, c'est la, on est content, on avait passé les 40 ans, on a voulu

0: Marqué. Il y a le marqué, c'est-à-dire de faire une résidence de mon âge. Mais pour moi, c'est lundi, on terminera mercredi prochain. Une résidence de plus, c'est résidence uniquement ici à Noé. Partie musicale, danse et chorale se fera la semaine prochaine, là-bas, le 24, là-bas, là-bas, la médiathèque, là, au village. Ici à Noé, hein, oui. Il y a quoi, il y a 40 ans maintenant. On a fait juste que 15 ans, on nous a invités pour qu'on nous a convoqués. Ouais, à l'époque, c'était une lettre pour répondre, pour venir ici, pour assister, participer à cette réunion. On a fait que c'était un samedi. On avait commencé le matin, on a terminé à 3h, 4h de l'après-midi. Puis on a déjà cherché le matin, on s'est préparé ici, par là, puis on a fait un petit bœuf ici, ici à Noé. On a fait qu'une seule journée. On a joué jusqu'au matin. C'est pas, maintenant, ce n'est pas dans la même situation, dans le même cadre. Voilà, parce que là, c'est plus de, y a plus de moyens, il y a plus d'ouverture. Voilà, on est content. Moi, je suis content de l'organisation. Voilà.
1: Mais aujourd'hui, M. Trist, quand on revient 40 ans en arrière, si vous avez des souvenirs qui vous ont marqué durant cette période-là, c'était quoi, hein?
0: Ben, les souvenirs, que c'était une première fois aussi, voilà, chercher une propre musique à nous aussi au pays. Ça fait partie de notre revendication. Il y avait la radio Didon, il y avait Benando, il y avait le drapeau, puis le Timbaou. Jean-Marie l'avait pensé aussi à un moment donné de faire une musique aussi. C'est pour ça que cette séminaire a eu lieu aussi. Normalement, il devait se faire du côté de coulisses à Ramière. Et puis il n'y avait plus de. Peut-être c'est le problème d'organisation. Ils ont mis ici, on a l'agence de l'église d'ici, ils l'ont amené pour qu'on le fasse ici à Noé. Ouais, le vieux Arthur m'a ramené, le hommage, il est plus de ce monde. Quoi. Donc on l'a fait ici.
1: Parmi les, oui, donc ça, c'est, tout ça s'est passé du côté de Noé. Parmi les artistes qui étaient présents à l'époque, c'était qui, hein?
0: Ben, moi, je me souviens seulement de tous ceux qui sont venus pour pouvoir animer cette semaine. Il y avait Lionel Oueri, il y avait Théo Menengo, il y avait Gilbert Kalamba, il y avait Moïse Wanda, et puis tant d'autres aussi. Peut-être, voilà, s'ils ont le moyen de venir ici pour faire des témoignages ici ou là-bas, là, au stand, puis sont le bienvenu. Bon, voilà, parce qu'à l'époque, chacun avait son style de musique. Moi, j'ai vu ce peu de rock, de soul, des trucs comme ça. Mais quand le style il est arrivé, ça nous a donné un autre. Notre vision, hein? Vision vers le vendier, vers l'extérieur. Et puis voilà, on a travaillé, ce qui m'a apporté, c'est la richesse de ce style de musique. Vous savez, Kaneka, ce n'est pas Kaneka, le rythme, il y a un Angleterre, il y a des îles. Quand il y a un mélange, ça fait une grande musique, quoi. Voilà. Tout le monde peut le prendre maintenant, tout le monde danse.
1: Aujourd'hui, à l'occasion des 40 ans de Kaneka qui seront célébrés à Canala, encore une fois, donc si vous la même question que j'ai posée à M. Moïse Ouadra, c'est quel est le message que vous voulez transmettre à la jeune génération qui n'a pas connu cette histoire?
0: Là, peut-être c'est maintenant, c'est ouvert, on peut regarder, les jeunes peuvent se documenter, peuvent discuter. Le Kaneka, maintenant, c'est comme une livre ouverte. Hein. Tout le monde peut, c'était pas. Il y a quelques temps qu'on se posait des questions. Comment ça s'est annoué? Maintenant, c'est quelque chose, un message. Mais vous le connaître, puis le musée, puis voilà.
2: Dans la région d'Oubia-Kapoumé, transmettre, partager et surtout permettre aux plus jeunes de se réapproprier leur culture, c'était tout l'objectif du week-end culturel et sportif organisé le week-end dernier, donc les 12 et 13 septembre, à la maison commune de Ndé à Païta. Sculpture, vannerie, tapas, chant ou encore activités sportives. Des intervenants venus notamment de Thio ont partagé leur savoir-faire avec les enfants de Ndé, de Naniouni. Au-delà des ateliers Montpellier, l'ambition est aussi de redonner toute sa place à la maison commune comme lieu de vie, d'apprentissage et de transmission entre les générations. Une initiative portée et coordonnée par Koba Kouindredi, que nous avons interrogé par téléphone de Maurice Boma.
3: Nous avons organisé ça afin d'identifier des potentiels référents pour le Festival des Arts du Pacifique en 2028, le territoire, et ensuite pour fédérer les forces vives de la tribu de Ndé pour ce qui concerne le sport et la culture, tous ceux qui ont un savoir-faire dans la sculpture, dans les danses, dans la confection de tapas, un savoir-faire aussi dans la prise en main d'un atelier de chant traditionnel en langue kanak, pour ce qui nous concerne le Nindoubéa, et aussi valoriser cette langue qui a une faible vitalité et qui ne fait plus partie de nos pratiques langagières. Le fait de faire ce concert de tous ces ateliers en ce lieu, c'est-à-dire la maison commune, c'était l'objectif principal de notre week-end. Le fait est que nous avions depuis 2017 plus eu une dynamique à la tribu. Ça fait maintenant plus de 5 ans, même 7 ans, que on vient tout juste de reproduire et de réaffirmer, réinitialiser ces initiatives au sein des habitants de la tribu, et notamment, plus précisément plutôt, des enfants, pour leur transmettre les valeurs et le savoir-faire de la culture kanak, aussi pour quelques autres activités, j'en parlerai peut-être après, le jeu d'échecs avec un intervenant de la commune de Thio.
1: Vous avez fait venir des artistes de Thio. Pourquoi était-il important de faire venir aussi ces personnes, surtout des personnes d'une autre région, pour transmettre leur savoir-faire?
3: Pour ce qui concerne notre jumelage avec les intervenants culturels de Thio, cela s'inscrit dans un projet à moyen et long terme, la tribu d'Indé, et je ne veux pas m'avancer sur ce projet-là, mais nous sommes déjà en relation avec eux. Le fait d'inviter et de recevoir des intervenants de Thio, ça nous a déjà à l'origine, c'était une relation d'amitié que j'ai avec eux, surtout avec le leader. Donc il y avait déjà un genre d'affinité qu'on avait ensemble. Et pour le deuxième plan, c'est plus venir affirmer, consolider ce lien qu'on avait déjà construit lors d'une résidence culturelle dans le district de Wetch à Lifou, qui a été impulsé par les trois frères fénois. Je crois que c'est Lino et Théophile, nous ont invités pour une résidence culturelle dans la tribu de Ounada. Et on s'est rencontrés avec des intervenants de Thio. Et depuis là, on ne s'est plus quitté. Et on a voulu continuer cette dynamique de résidence culturelle. Parce qu'il faut savoir que en 2024, il y a 2 ans seulement, ça c'est quelque chose à souligner. C'est un paramètre important à souligner. On est toujours dans ce processus de guérison. Les plaies ne sont pas totalement cicatrisées et nous continuons à propager nos messages d'universalité et d'humanisme, notamment pour apporter, enfin ce qu'on le souhaite, des pistes d'épanouissement à nos enfants dans la culture kanak avant tout, et le sport. On a trouvé la formule pour, on va dire, permettre qu'il y ait un peu plus de monde. Hier marché, on était à 13 enfants samedi et 30 enfants dimanche. Donc ça fait un beau et petit pour et tout ça dans un élan de solidarité, c'est-à-dire que les dons, les aliments, la logistique ont été fournis par les habitants de MB de manière volontaire. Donc ça aussi, on a apprécié. Et aussi l'engouement qu'il y avait aussi de découvrir les personnes de Thio et ce qu'ils apportent dans leur panier culturel et symbolique.
1: Ça, tu nous parles aussi de la réappropriation culturelle. Bon, tu nous parlais des tapas, des sculptures, des flûtes, des chants, des pochoirs aussi. Concrètement, est-ce que les jeunes, les enfants, est-ce qu'ils peuvent retenir de tous ces ateliers?
3: Non, pour le bilan de ce que j'ai pu ressentir concernant les ateliers proposés, c'est un bilan positif et révélateur de la prise de conscience collective des pratiques culturelles que l'on a en nous, mais que l'on a perdu dans notre quotidien, notamment dans les cérémonies coutumières. Donc c'était aussi l'occasion de leur dire, ça existait ici aussi à Païta. Ça existait. Vous avez eu une langue kanak ici à Païta.
1: Mais justement, toi, tu es locuteur du Nadjoubéa, je te parle du dialecte. Comment tu peux faire le bilan un peu des personnes comment tu peux comptabiliser un peu le nombre de locuteurs qu'il y a actuellement?
3: Je pense que c'est difficile de... Parce que qui donne la mesure de la vitalité d'une langue, sachant que ce sont les locuteurs eux-mêmes qui décident et qui sont légitimes à en parler de leur langue. Mmh. Donc on peut pas dire régression ou progression, elle fait partie d'un processus de réhabilitation et d'évolution. Je veux dire par là que pendant ces deux jours, la langue a trouvé sa place, le Nadjoubé a trouvé sa place au sein de la maison commune de Ndé. Elle a trouvé ses enfants au sein de la maison commune de Ndé. Ndé, en Nadjoubé, ça veut dire le lieu où l'on étale, comme si l'action d'étaler nat. Donc justement, pendant ces deux jours, à ce lieu dit où l'on étale, on a étalé notre histoire, on a étalé nos traumas pour mieux guérir. Et le fait, je trouve que c'est un constat positif de faire chanter les enfants, quel que soit le nombre de phrases qu'ils vont dire en Nadjoubéa, mais de la chanter ici dans ce lieu, pour moi, on a atteint en quelque sorte un niveau d'acceptation et de sentiment d'appartenance que ils n'auront pas tout le long de leur semaine, parce que là, ils sont partis en semaine. Et ce week-end-là, la langue a trouvé sa place et son utilité. Et elle a fait émerger avec le tapas, les flûtes, les pochoirs, tous ces composantes qui font partie de la culture kanak et qui ont permis aussi à se conforter sur on est sur le bon chemin. On est sur le bon chemin.
1: Okay.
3: Donc pour répondre à la question, la régression, je pour être honnête avec vous, oui, on utilise moins le Nadjoubéa dans nos pratiques langagères, mais elle est présente. Le Nadjoubéa est présent malgré tout.
1: Bon, vous avez sûrement dû accueillir notamment les parents, peut-être les anciens aussi des tribus. Comment ils ont accueilli cette initiative-là de...
3: Ils étaient heureux, satisfaits, ils étaient émus aussi. On a fait des bilans hein, dimanche, bilan tour de table. Et franchement, même moi en tant que coordinateur, je m'attendais pas à l'impact que ça a eu dans les foyers. Et là, parce qu'on devait faire des bilans, on devait prendre des notes. Et franchement, des bons retours, des retours positifs. notamment sur le fait qu'ils sont pas derrière leur écran de téléphone. Ça, ils ont souligné ça. Pendant 2 jours, ils étaient occupés à toutes les activités. Et aussi le fait qu'ils se soient investis aussi, se réveiller de bonne heure. Ils marchaient jusqu'à la maison commune. Même les parents, ils étaient étonnés qu'ils soient arrivés de bonne heure et le petit, il marche, il est déjà prêt, quoi. Il veut aller à la maison commune. Il y a quelque chose qui se passe en bas.
1: Est-ce que les enfants peuvent s'attendre à ce que cette opération soit renouvelée?
3: C'est en cours de réflexion, de préparation, sachant qu'on a un calendrier assez chargé, notamment à la maison commune, mais c'est en cours de... d'amélioration, surtout sur le format et sur la communication.
1: Bien, une dernière question, peut-être tu parlais tout à l'heure d'une bonne combinaison entre la culture, associer la culture et le sport, mais tu nous parlais aussi d'échec. Pourquoi avoir associé aussi l'échec?
3: Alors l'échec, c'était un choix des intervenants culturels de Thieu. Ils ont l'habitude de venir faire leur action partout sur le territoire avec les membres actifs et les intervenants de leur association. Donc c'était comme par hasard, on va dire, les autres étaient occupés, les autres intervenants de l'association, et lui, il était libre pour venir participer à l'événement. Et d'ailleurs, il nous a dit qu'il a vraiment apprécié, déjà d'une, de sortir de Thieu, et de deux, de la vibration. Et j'utilisais beaucoup ce mot, la vibration du lieu. Ils ont vraiment aimé, ils se sont alignés à la vibration du lieu de ND. Et tout naturellement, ça a agencé, ça s'est bien agencé plutôt au déroulement et à la chronologie des activités proposées durant la journée, car il y avait les activités physiques et intellectuelles qui revenaient au calme avant le déjeuner. Donc, après qu'ils soient dépensés sur le terrain de foot et de volley, tout naturellement, ils étaient calmes pour monter à table, on va dire, pour aller prendre dans leur déjeuner. Un dernier mot, c'est l'histoire donne raison à ceux qui prennent des initiatives, car nous sommes au tournant des événements qui vont s'approcher, notamment le festival, et nous avions tout en nous. Nous avions eu ça, j'invente rien de ce week-end. Mes grands frères, mes grandes sœurs, ils avaient vécu ça, ils m'ont dit ce week-end. Donc ils savent très bien comment c'était, ça les faisait rappeler leur époque à eux. Donc j'invente rien, tout est en nous. Et il suffit de regarder avec le bon regard et il y a de la richesse dans nos tribus, notamment humaine et naturelle et culturelle. Donc à nous de regarder avec le bon regard les choses qui nous entourent.

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1: C'est la première partie du Radio Service avec la lecture des avis de DC. À l'attention des familles concernées, de ses amis, connaissances, collègues et sa communauté artistique, la famille Le Peu a la douleur d'annoncer le décès de leur fils, frère, petit-fils, Enzo Doui Le Peu, survenu à l'âge de ses 26 ans. Il sera inhumé à la tribu de Ouagap à Pointe-Imié. La famille invite les proches et les amis qui souhaitent lui rendre un dernier hommage à se joindre à elle lors de la cérémonie d'obsèques qui vous sera communiquée ultérieurement. Dans cette douloureuse épreuve, la famille souhaite vous faire part de son chagrin et vous remercie pour votre soutien, vos pensées, vos prières et votre présence à ses côtés.
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1: À la famille Tanchane, chez Néné, chez la famille Pérenou, Nounaro, à la tribu de Mia Kanala, la famille Ourignot, à Tio Borendi, la famille Nomaya Kwawa, aux familles Tomeji, Souenon, Kagou, à Jelima Kanala, la famille Mediara, la tribu de Wipoin, La Foi, la famille Kou et à Noé Anaketi, la famille Dembo Mayu à Kanala, Gondou Rosina à Kanala, Moano Pascal, à Bouraï Azare, Monsieur Sédari Wimiondoui, à la tribu de Tibarama Pointe-Imié, Madame Moindou Odette Atchio. La famille a l'immense douleur d'annoncer le décès de Monsieur Tanchane Marco, survenu à l'âge de ses 52 ans à son domicile à la tribu de Mia Kanala ce lundi 14 septembre. La veillée aura lieu à son domicile à la tribu de Mia ce dimanche 20 septembre à partir de 17h. Elle se poursuivra jusqu'à la levée du corps ce lundi 21 septembre en matinée au cimetière de la tribu de Mia. La famille s'excuse auprès des familles des personnes qui n'ont pu être citées. Ses enfants, petits-enfants arrière, petits-enfants parents et alliés, les familles Kenville, Le Carour, Chambonnier, Le Tézère, Glory, Wiantklowski, Kanyawa ont la douleur d'annoncer le décès de Madame Kenville Kiyokone Matsunaga, survenue ce 17 septembre dans sa 95e année. La veillée aura lieu à la morgue municipale de Nouméa ce mercredi 23 septembre, ce mercredi 23 septembre de 8h à la levée du corps. La cérémonie religieuse sera célébrée à la chapelle du centre funéraire de Nouméa ce mercredi 23 septembre à 13h15, suivie de l'inhumation au cimetière à partir de 14h. La famille s'excuse auprès de ceux et celles qui n'ont pu être prévenus.

0: Poursuivons. On nous prie d'annoncer le décès de Mathieu Sercombe, survenu ce 6 septembre dans sa 25e année. À l'occasion des obsèques, ses parents aimeraient que chacun puisse, suivant son souhait et ses possibilités, apporter une fleur blanche et porter une tenue colorée à son image. Ses petites intentions, entièrement libres, seraient pour eux une belle manière de rendre un dernier hommage à leur enfant. Merci à chacun pour sa présence, son soutien et ses pensées en ce douloureux moment. La veillée aura lieu aujourd'hui, ce dimanche 20 septembre, au salon funéraire de 15h30 à 20h. La veillée reprend demain, ce lundi 21 septembre de 8h à la levée du corps. S'en suivra la cérémonie religieuse au salon funéraire à partir d'11h15, suivie de la crémation au crématorium de Nouméa à partir de midi.
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0: On nous prie d'annoncer le décès de Monsieur Ashri Anthony, survenu ce 17 septembre 2026. La veillée aura lieu aujourd'hui, ce dimanche 20 septembre. La veillée s'achève à 20h. 20 septembre, la veillée s'achève à 20h. Pour reprendre demain, lundi 21 septembre, de 7h à la levée du corps, suivi de la crémation au crématorium de Nouméa. Selon sa volonté, il n'y aura ni fleurs, ni couronne. On nous prie d'annoncer le décès de Monsieur Willipa Marcel Gouat, survenu ce jeudi 17 septembre à Marée dans sa 65e année. La date et l'heure des obsèques vous seront communiquées ultérieurement. Nous nous excusons auprès des familles qui n'ont pu être citées. Cet avis est signé par Monsieur Willipa Armand.

0: on nous prie d'annoncer le décès de madame. Assich Louise Ongune Udare, survenue ce 17 septembre au Médipol dans sa 67e année. La veillée aura lieu demain, ce lundi 21 septembre de 13h à 20h, puis ce mardi 22 septembre à partir de 8h jusqu'à la levée du corps. Un office religieux sera célébré en ce même jour, ce mardi 22 septembre à 12h15, suivi de l'inhumation à 13h au cimetière. La famille s'excuse auprès des familles et proches qui n'ont pas été cités.
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0: Sa fille Émile Lambert et son époux Philippe, ainsi que leurs enfants Jérôme et Thibault et sa compagne Cassandre, son fils Philippe, sa fille Marie-France et son conjoint Yannick, sa petite fille Marika Rigal ainsi que son conjoint Mario et leurs enfants ont la douleur d'annoncer le décès de madame. Rigal Daniel Nessaminadin, survenu dans sa 93e année. Une veillée se tient actuellement à la morgue municipale. Ce dimanche, la veillée s'achève à 20h pour reprendre demain, ce lundi 21 septembre à partir de 7h jusqu'à 11h15. Suivi de la levée du corps et la cérémonie religieuse qui auront lieu au centre funéraire municipal de Nouméa à partir de 12h15, suivi de l'inhumation à 13h au cimetière du 5e kilomètre. Sans condoléances, mais une urne sera à disposition. 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

On continue avec la deuxième partie et la lecture des communiqués. Émanant de la province Nord, la DASPS. Non, la province Nord, tout simplement. Elle informe qu'à compter du mercredi 23 septembre à 16h30 seront fermés les CMS de Pouya, Kone, Vo, Kalagomen, Poum, Ouigua, Puebo, Yengen, Tou, Kouaoua, Pointimié, Ponériouin, Wailou, Kanala et Belep. En cas d'urgence, veuillez contacter le SAMU, le centre 15. Les CMS reprendront leurs activités aux heures habituelles ce vendredi 25 septembre à partir de 7h30. La province Nord appelle la population à la prudence et à la vigilance. Ce communiqué est signé par la secrétaire générale adjointe de la province Nord, Madame Isabelle Babin. Dans le cadre de la campagne 2026 du permis de chasser, la province des îles Loyauté informe la population et les chasseurs de marée des actions prochainement menées par la Fédération de la faune et de la chasse de Nouvelle-Calédonie, la FFCNC. Au programme, une formation à la sécurité et à l'entretien des armes, ainsi que la délivrance des attestations d'assurance. Par ailleurs, des battues seront organisées. Voici le programme des interventions. 3 jours au programme. Le premier, ce mardi 29 septembre, ce sera du côté de La Roche, à l'antenne de la province des îles Loyauté. La matinée de 7h30 à 11h30, formation plus vente des assurances FFCNC de la Fédération. Puis l'après-midi de 13h à 16h, une battue vers le lieu dit 4 chemins sera effectuée. Deuxième jour d'intervention, ce sera le mercredi 30 septembre du côté de Tadine à la mairie. De 7h30 à 11h30, formation plus vente des assurances de la Fédération. Puis l'après-midi, de 13h à 16h, 2 battues seront effectuées sur Guam. Dernier jour d'intervention, ce sera ce jeudi 1er octobre. Seulement la matinée, de 7h30 à 10h30, avec une battue qui sera effectuée sur Tawain Edge. La formation est gratuite et ouverte à tous. 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Pour les nouvelles demandes de permis de chasser, les personnes devront fournir une photo d'identité, une pièce d'identité valable et 6 000 francs en règlement de l'assurance. La province des îles rappelle que pour la délivrance de l'assurance obligatoire au permis de chasser, la somme de 6 000 francs sera à régler en espèces uniquement. Les chèques et les cartes bancaires ne seront pas assurés. Pour plus de renseignements, vous pouvez joindre les agents de la Direction de l'Environnement de la PIL par téléphone au 45 51 69. 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Ce communiqué est signé par le président de la province des îles Loyauté, par délégation, le secrétaire général adjoint, M. Hané Khalidj.

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1: C'est la première partie du Radio Service avec la lecture des avis de DC. À l'attention des familles concernées, de ses amis, connaissances, collègues et sa communauté artistique, la famille Le Peu a la douleur d'annoncer le décès de leur fils, frère, petit-fils, Enzo Doui Le Peu, survenu à l'âge de ses 26 ans. Il sera inhumé à la tribu de Ouagap à Pointe-d'Imier. La famille invite les proches et les amis qui souhaitent lui rendre un dernier hommage à se joindre à elle lors de la cérémonie d'obsèques qui vous sera communiquée ultérieurement. Dans cette douloureuse épreuve, la famille souhaite vous faire part de son chagrin et vous remercie pour votre soutien, vos pensées, vos prières et votre présence à ses côtés.
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1: À la famille Tanchane, chez Néné, chez la famille Pérenou, Nonaro, à la tribu de Mia Kanala, la famille Orignat, à Tio Borendi, la famille Nomaya Kwawa, aux familles Tomeji, Souenon, Kagou, à Jelima Kanala, la famille Mediara, à la tribu de Wipouin, La Foi, la famille Kouou et à Noé Anaketi, la famille Dembo Mayu à Kanala, Gondou Rosina à Kanala, Moano Pascal à Bouraï Azaru, Monsieur Sédariwe Miondoui à la tribu de Tibarama Pointe-d'Imier, Madame Moindou Odette Atio, la famille a l'immense douleur d'annoncer le décès de Monsieur Tanchane Marco, survenu à l'âge de ses 52 ans à son domicile à la tribu de Mia Kanala ce lundi 14 septembre. La veillée aura lieu à son domicile à la tribu de Mia ce dimanche 20 septembre à partir de 17h. Elle se poursuivra jusqu'à la levée du corps ce lundi 21 septembre en matinée au cimetière de la tribu de Mia. La famille s'excuse auprès des familles des personnes qui n'ont pu être citées. Ses enfants, petits-enfants arrière, petits-enfants parents et alliés, les familles Kenville, Le Carour, Chambonnier, Le Tézer, Glory, Wiantklowski, Kanyawa ont la douleur d'annoncer le décès de Madame Kenville Kiyokone Matsunaga, survenue ce 17 septembre dans sa 95e année. La veillée aura lieu à la morgue municipale de Nouméa ce mercredi 23 septembre, ce mercredi 23 septembre de 8h à la levée du corps. La cérémonie religieuse sera célébrée à la chapelle du centre funéraire de Nouméa ce mercredi 23 septembre à 13h15, suivie de l'inhumation au cimetière à partir de 14h. La famille s'excuse auprès de ceux et celles qui n'ont pu être prévenus.

0: poursuivons. On nous prie d'annoncer le décès de Mathieu Sercombe, survenu ce 6 septembre dans sa 25e année. À l'occasion des obsèques, ses parents aimeraient que chacun puisse, suivant son souhait et ses possibilités, apporter une fleur blanche et porter une tenue colorée à son image. Ses petites intentions, entièrement libres, seraient pour eux une belle manière de rendre un dernier hommage à leur enfant. Merci à chacun pour sa présence, son soutien et ses pensées en ce douloureux moment. La veillée aura lieu aujourd'hui, ce dimanche 20 septembre, au salon funéraire de 15h30 à 20h. La veillée reprend demain, ce lundi 21 septembre, de 8h à la levée du corps. S'en suivra la cérémonie religieuse au salon funéraire à partir d'11h15, suivie de la crémation au crématorium de Nouméa à partir de midi.
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0: On nous prie d'annoncer le décès de monsieur Ashri Anthony, survenu ce 17 septembre 2026. La veillée aura lieu aujourd'hui, ce dimanche 20 septembre. La veillée s'achève à 20h. Pour reprendre demain, lundi 21 septembre, de 7h à la levée du corps, suivi de la crémation au crématorium de Nouméa. Selon sa volonté, il n'y aura ni fleurs ni couronne. On nous prie d'annoncer le décès de monsieur Willy Pas Marcel Gouat, survenu ce jeudi 17 septembre à Marais dans sa 65e année. La date et l'heure des obsèques vous seront communiquées ultérieurement. Nous nous excusons auprès des familles qui n'ont pu être citées. Cet avis est signé par monsieur Willy Pas Armand.

0: on nous prie d'annoncer le décès de madame. Assis Louise Ongune Udare, survenue ce 17 septembre au Midipol dans sa 67e année. La veillée aura lieu demain, ce lundi 21 septembre de 13h à 20h, puis ce mardi 22 septembre à partir de 8h jusqu'à la levée du corps. Un office religieux sera célébré. En ce jour, ce même jour plutôt, ce mardi 22 septembre à 12h15, suivi de l'inhumation à 13h au cimetière. La famille s'excuse auprès des familles et proches qui n'ont pas été cités.
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0: Sa fille Aimée Lambert et son époux Philippe, ainsi que leurs enfants Jérôme et Thibault et sa compagne Cassandre, son fils Philippe, sa fille Marie-France et son conjoint Yannick, sa petite-fille Marika Rigal ainsi que son conjoint Mario et leurs enfants ont la douleur d'annoncer le décès de madame. Rigal Daniel Nessaminadin, survenu dans sa 93e année. Une veillée se tient actuellement à la morgue municipale. Ce dimanche, la veillée s'achève à 20h pour reprendre demain, ce lundi 21 septembre à partir de 7h jusqu'à 11h15. Suivi de la levée du corps et la cérémonie religieuse qui auront lieu au centre funéraire municipal de Nouméa à partir de 12h15, suivi de l'inhumation à 13h au cimetière du 5e kilomètre. Sans condoléances, mais une urne sera à disposition. 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

On continue avec la deuxième partie et la lecture des communiqués. Et maintenant de la province Nord, la DASPS. Non, la province Nord tout simplement. Elle informe qu'à compter du mercredi 23 septembre à 16h30 seront fermés les CMS de Pouya, Kone, Vo, Kalagomen, Poum, Ouigua, Puebo, Yengen, Tuo, Kouaoua, Pointimié, Poneriouin, Wailou, Kanala et Belep. En cas d'urgence, veuillez contacter le SAMU, le centre 15. Les CMS reprendront leurs activités aux heures habituelles ce vendredi 25 septembre à partir de 7h30. La province Nord appelle la population à la prudence et à la vigilance. Ce communiqué est signé par la secrétaire générale adjointe de la province Nord, Madame Isabelle Babin. Dans le cadre de la campagne 2026 du permis de chasser, la province des îles Loyauté informe la population et les chasseurs de marée des actions prochainement menées par la Fédération de la faune et de la chasse de Nouvelle-Calédonie, la FFCNC. Au programme, une formation à la sécurité et à l'entretien des armes, ainsi que la délivrance des attestations d'assurance. Par ailleurs, des battues seront organisées. Voici le programme des interventions. 3 jours au programme. Le premier, ce mardi 29 septembre, ce sera du côté de La Roche, à l'antenne de la province des îles Loyauté. La matinée de 7h30 à 11h30, formation plus vente des assurances FFCNC de la Fédération. Puis l'après-midi de 13h à 16h, une battue vers le lieu dit 4 chemins sera effectuée. Deuxième jour d'intervention, ce sera le mercredi 30 septembre du côté de Tadine à la mairie. De 7h30 à 11h30, formation plus vente des assurances de la Fédération. Puis l'après-midi, de 13h à 16h, 2 battues seront effectuées sur Guam. Dernier jour d'intervention, ce sera ce jeudi 1er octobre. Seulement la matinée, de 7h30 à 10h30, avec une battue qui sera effectuée sur Tawain Edge. La formation est gratuite et ouverte à tous. 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Pour les nouvelles demandes de permis de chasser, les personnes devront fournir une photo d'identité, une pièce d'identité valable et 6 000 francs en règlement de l'assurance. La province des îles rappelle que pour la délivrance de l'assurance obligatoire au permis de chasser, la somme de 6 000 francs sera à régler en espèces uniquement. Les chèques et les cartes bancaires ne seront pas assurés. Pour plus de renseignements, vous pouvez joindre les agents de la Direction de l'Environnement de la PIL par téléphone au 45 51 69. 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
2: Le dossier 40 ans du Kaneka, Moïse Ouadra se souvient des premiers pas à l'approche des 40 ans du Kaneka, ces festivités qui vont se dérouler du côté de Kharaktchou. Eh bien, retour aux sources de cette musique devenue un véritable marqueur de l'identité kanak. Parmi ceux qui ont donc accompagné ces premiers pas, l'artiste Moïse Ouadra revient sur la naissance du mouvement, l'esprit qui animait les artistes de l'époque et porte aussi son regard sur l'évolution du Kaneka et sa transmission aux nouvelles générations. Un témoignage recueilli par Maurice Boisma.
3: Voilà ce qui me revient un peu dans la tête de l'histoire, c'est qu'il y a eu la réunion à Canara. Et puis le truc, c'est que il faut donner un nom pour la musique kanak. Si, et puis comme j'étais un peu dans le, enfin, je sais pas, j'étais dans le mouvement de jeunes. On avait fait un montage, et puis un montage qu'on avait présenté là-bas au Liberty, le grand chef K.N.K. Tu vois, Kaneka, c'est pas Kaneka, c'est grand chef Kaneka. Parce que moi, quand j'étais à Marais, après, par la suite, les artistes, ils ont parlé, puis ils ont oublié la définition du Kaneka. C'est une définition qui n'est pas compliquée, quoi. Mais les mecs, ils ont complètement oublié, c'est pour ça qu'ils ont dit Kaneka. Kaneka, ils ont oublié le Kaneka. Tu vois? Alors,
4: il y a une signification.
3: Oui, la signification, c'est, on lui dit ka et neka, c'est d'abord le kan, tu écris comme ça se prononce, quoi. Tu vois? Alors, ka et neka. Ka est né. Le kanak est né. Tu vois? C'est de naissance. Le kanak est né. Ça, c'est de naissance. Le kanak, il est né. Et quand il est né, il est l'aîné. Maintenant, c'est l'aîné, le premier-né, quoi. Le premier-né. Il est né, et il est le premier-né de toutes les ethnies sur le territoire. Voilà. Donc, il y a naissance et puis aîné. Voilà, quand il est né, il est devenu l'aîné de toutes les ethnies sur le territoire. Et l'enfant. Je donne une image de l'enfant qui sort de sa maman. L'enfant, quand il sort de sa maman, pour manifester qu'il vit, il faut qu'il pleure. En pleurant, il va émettre un son. Et s'il faut parler de musique en termes de son, donc comme c'est le son du premier-né, c'est la première musique du pays. C'est ça le KNK.
4: Parlez un peu à l'époque de la musique, là, qu'est-ce que votre génération voulait exprimer justement à travers le KNK?
3: Oui, on exprime ça, puis voilà, après quand on a enregistré, ben il y en a qui sont, je crois que c'est le premier qui a fait une cassette et qui a parlé du Kaneka, le premier, c'est Chris Bond, c'est lui, ça je me rappelle bien, c'est lui, mais lui il a chanté Kaneka, mais après, après les autres musiques, les autres groupes, quoi, je veux dire, ben, ils n'ont pas pu donner la signification, la définition du mot Kaneka. Après, moi, je suis descendu de Marais, et puis j'ai fait ma première cassette, et puis c'est là que j'ai parlé du Kaneka. Mais maintenant, c'est le Kaneka. Maintenant, on parle de Kaneka.
4: Après, maintenant, quand vous écoutez le Kaneka d'aujourd'hui, est-ce que vous arrivez à retrouver l'esprit des débuts? Est-ce que vous arrivez à retrouver l'esprit du début ou il y a certaines choses qui se sont perdues?
3: Non, il y a certaines choses qui sont perdues, mais voilà, il faut. Parce que c'est une génération qui ne connaît pas le. Il faut remonter, parce que tu vois, chez nous, par exemple, les Kutera, oui, la danse des femmes, la danse des hommes. La danse des hommes, mais c'est important de souligner, parce que il y a les frappes, les frappes. Il faut respecter les frappes. On ne fait pas de n'importe quoi. Les vieux, ils n'ont pas fait de n'importe quoi. Tu vois, comme je disais avant, qu'il ne faut pas faire du cadaménou. Parce que les vieux, ils n'ont pas fait du cadaménou, eux. Nous, maintenant, on fait du bruit, quoi. Mais parce que il faut respecter. Il y a des danses à 3 frappes, à 5 frappes et 7 frappes. Si tu veux faire des danses, je parle surtout des danses hommes. Oui, les danses guerrières, si tu veux. Les danses guerrières, c'est là. C'est 3 frappes, 5 frappes et 7 frappes. Et puis, les danses des femmes, tu sais, c'est une frappe, des frappes continues comme ça, là. Hein? Mm. La danse des hommes, les danses guerrières, avec les A et B, il faut faire les 3 frappes, et les 5 frappes, et les 7 frappes. Ça dépend des danses. Mm. Ça dépend des côtés. Mais qu'est-ce que je veux dire? Je veux dire, voilà. Le
4: kaineka est né de ces rythmes-là, ces chants, de ces...
3: Voilà. D'accord. Et puis c'est les chanteurs-femmes britanniques, tu vois, l'air qui revient souvent. Tu rappelles le kuteha, c'est ça. C'est ça, quoi. Tu chantes le coupé, tu chantes le refrain, c'est toujours le même truc, quoi. Maintenant, on a évolué que l'air du couplet, c'est pas pareil que l'air du refrain.
4: Le refrain, oui.
3: Mais sinon, chez nous, les couplets pour refrain, c'est même, justement, les paroles, c'est pas pareil, mais c'est l'air. C'est...
4: Mais comment, selon vous, M. Ouadra, on peut revenir encore sans perdre les racines et les rythmes de l'identité du kaneka? Comment on peut revenir à ça?
3: Revenir à ça dépend des musiciens. Mais les musiciens, il faut qu'ils fassent ça. Moi, je vois parce que Dicky, tout ça, là, ils sont... Tu vois, Dicky et Pinat, une fois, ils sont rentrés dans ça, là, dans les rythmes des hommes. Sinon, Thielenaud, tu vois? Tu vois un peu la manière... Parce que t'as déjà joué avec Thielenaud, tout ça. La manière de jouer rapide. Ça, c'est le rythme des hommes. Mais... Maintenant, le kaneka, il a évolué, si tu veux, on peut dire ça. Il a évolué, mais l'original est toujours là.
4: Maintenant, M. Ouadra, si vous avez un message, notamment pour ces 40 ans de kaneka, si vous avez un message à transmettre à tous les jeunes artistes qui veulent désormais porter le kaneka, c'est quoi le message?
3: Il faut revenir encore à la musique des vieux. Et puis le respect des rites, la manière de frapper, tout ça. Moi, j'ai dit les gens de grand air, tout ça, le hi-hi. Oui, parce que maintenant, quand on monte sur scène, on a confiance à la batterie. Mais tu sais, moi je te dis, j'ai fait le kuteha, la danse des hommes, avec le Radio Colario, mais rapide, hein, avec 7 frappes. Le problème, c'est que... de faire avec un batteur, mais le batteur ne connaît pas. Puis on ne s'est pas répété. Lui, il est monté pour frapper, mais il a fait de n'importe quoi. J'ai dit, non, oui, parce que il n'y a pas de roulement ou de machin, là, il n'y a pas. C'est des frappes pures et puis pop. Soit c'est 3 frappes, tchatchatcham, tchatchatcham, tchatchatcham, tchatchatcham. Soit c'est 5 frappes, tchatchatcham, tchatchatcham, tchatchatcham. Sinon, c'est 7 frappes, comme... Tu vois, ça c'est 7 frappes. C'est des trucs comme ça. Il faut respecter les frappes. Mmh. Et puis les parce que moi comme je suis moi bancaire aussi. Alors je connais un peu comment les jeunes là-bas ou les vieux comment ils font le rythme les hi-hi là. Tu. Il y a un arrangé qui a tâté le bout, qui a roué. Et à un moment, il y a un coûté, on a pas dit qu'il y a un coûté, soit un coûté à un moment, soit un coûté à un moment. Mais il y a un coûté, il y a un coûté, Je vois un rythme élégantaire parce que Kaneka, même musique Kanak, nous sommes un peuple, nous, Aïdien et Dupoun, et Ouvéan et Dupoun et Al et Ganter, mais bien, ça sort qu'au peuple. Oui, que nous, des Maoulis, je ne vois pas le truc. Si on est, tu vois qu'au rythme libre, quand si calme, tu vois qu'au rythme libre, alors que tu as souligné, tu vois le rythme musical. Que là, si on est, ne sait aussi. Le matière comme le rythme de bouche, quand vous êtes au chou, quand vous êtes au matière KKL, et dites KKL, c'est ça.
5: 40 ans du Kaneka, Chris Bond raconte les débuts d'une musique devenue symbole à quelques jours de célébration des 40 ans du Kaneka. Nous poursuivons notre retour sur l'histoire de cette musique née au cœur du pays Kanak après Moïse Ouadra. Parole aujourd'hui à Chris Bond, artiste originaire de Kanala et témoigne de cette période où le Kaneka prenait forme. Il revient sur ses souvenirs, sur les artistes qui ont participé à cette aventure, mais aussi sur l'évolution de cette musique 4 décennies plus tard. On écoute Christian Kona au téléphone de Maurice Boama.
4: Vous avez vécu cette période qui s'est réellement passée autour de la création du Kaneka?
6: Oui, on était là, j'étais là avec pas mal d'autres artistes. La résidence, la, oui, c'est la, les 30 ans, on avait passé. Les 40 ans, on a voulu, bien le marquer, c'est-à-dire de faire une résidence de, voilà. On a commencé lundi, on terminera mercredi prochain. Une résidence de plus, c'est une résidence uniquement ici à Noé. Partie musicale, danse et chorale se fera la semaine prochaine, là-bas, le 24, là-bas, là, la médiathèque, voilà, au village. C'est ici à Noé, oui. Il y a quoi, il y a 40 ans maintenant. On a fait juste que 15 jours, on nous a invités pour qu'on nous a convoqués. Ouais, à l'époque, c'était une lettre pour répondre, pour venir ici, pour assister, participer à cette réunion. On a fait que c'était un samedi. On avait commencé le matin, on a terminé à 3h, 4h de l'après-midi. Puis on a déjà cherché une matos un peu ici, par là, puis on a fait un petit bœuf ici à Noé. On a fait qu'une seule journée. On a joué jusqu'au matin. C'est pas, maintenant, c'est pas dans la même situation, dans le même cadre. Voilà, parce que là, c'est plus de, y a plus de moyens, il y a plus d'ouverture. Voilà, on est content. Moi, je suis content de l'organisation. Voilà.
4: Mais aujourd'hui, monsieur Chris, quand on revient 40 ans en arrière, si vous avez des souvenirs qui vous ont marqué durant cette période-là, c'était quoi, hein?
6: Ben, les souvenirs que c'était une première fois aussi, voilà, chercher une propre musique à nous aussi au pays. Ça fait partie de notre revendication. Mmh. Il y avait la radio Dido, il y avait le Benando, il y avait le drapeau, puis le vieux Timbaou. Jean-Marie l'avait pensé aussi à un moment donné de faire une musique aussi. C'est pour ça que cette séminaire a eu lieu aussi. Normalement, il devait se faire du côté de police à Ramiana. Mmh. Et puis, il y avait plus de... C'est le membre d'organisation. Ils ont amené ici, on a l'agence de l'église d'ici, ils l'ont amené pour le faire ici à Nord. Ouais, le vieux Arthur m'a ramené, parce que voilà, le hommage, il n'est plus de ce monde. Quoi. Donc on l'a fait ici.
4: Parmi les, oui, donc ça, c'est, tout ça s'est passé du côté de Noé. Parmi les artistes qui étaient présents à l'époque, c'était qui, hein?
6: Non, moi, je me souviens seulement de tous ceux qui sont venus pour pouvoir vivre la cette semaine. Il y avait Lionel Oueri, il y avait Théo Menengo, il y avait Gilbert Kalamba, il y avait Moïse Ouandra, et puis tant d'autres aussi. Peut-être, voilà, s'ils ont le moyen de venir ici pour faire des témoignages ici ou là-bas, là, au stand, puis sont le bienvenu. Mm. Bon, voilà, parce qu'à l'époque, chacun avait son style de musique. Hein. Mm. Moi, j'ai vu ce peu de rock, de son, tout comme ça. Mais quand le style il est arrivé, ça nous a donné un autre... Notre vision, hein? Vision vers le monde, vers l'extérieur. Et puis voilà, on a travaillé, ce qui m'a apporté, c'est la richesse de ce style de musique. Mmh. Vous savez, Kaneka, c'est pas Kaneka avec le rythme, il y a un Angleterre, il y a des îles. Quand il y a un mélange, ça fait une grande musique, quoi. Voilà. Que tout le monde peut le prendre maintenant, tout le monde danse, tout le monde chante avec Kaneka. C'est des passions de Jean-Louis
4: Touraine, ça fait un bout de temps déjà. Aujourd'hui, à l'occasion des 40 ans de Kaneka qui seront célébrés à Canada, encore une fois, donc si vous la même question que j'ai posée à M. Moïse Ouadra, c'est Quel est le message que vous voulez transmettre à la jeune génération qui n'a pas connu cette histoire?
6: Là, c'est peut-être c'est maintenant, c'est ouvert, on peut regarder dans les groupes, les jeunes peuvent se documenter, ils peuvent discuter. De toute façon, le Kaneka, maintenant, c'est comme une livre ouverte. Hein. Tout le monde peut, c'était pas... Il y a quelques temps qu'on se posait des questions, mais c'est comme là, les jeunes savent l'histoire. Comment ça s'est annoué? Maintenant, c'est quelque chose, un message. Mais vous le connaître, puis le désigner, puis voilà.
2: Dans la région d'Oubia-Kapoumé, transmettre, partager et surtout permettre aux plus jeunes de se réapproprier leur culture, c'était tout l'objectif du week-end culturel et sportif organisé le week-end dernier, donc les 12 et 13 septembre, à la maison commune de Ndé à Païta. Sculpture, vannerie, tapas, chant ou encore activités sportives. Des intervenants venus notamment de Thio ont partagé leur savoir-faire avec les enfants de Ndé de Naniouni. Au-delà des ateliers, l'ambition est aussi de redonner toute sa place à la maison commune comme lieu de vie, d'apprentissage et de transmission entre les générations. Une initiative portée et coordonnée par Koba Kouindredi que nous avons interrogé par téléphone de Maurice Boma.
7: Nous avons organisé ça afin d'identifier des potentiels référents pour le Festival des Arts du Pacifique en 2028 sur le territoire. Et ensuite, pour fédérer les forces vives de la tribu de Ndé, pour ce qui concerne le sport et la culture, tous ceux qui ont un savoir-faire dans la sculpture, dans les danses, dans la confection de tapas, un savoir-faire aussi dans la prise en main d'un atelier de chant traditionnel en langue kanak, pour ce qui nous concerne le Nindoubéa, et aussi valoriser cette langue qui a une faible vitalité et qui ne fait plus partie de nos pratiques langagières. Le fait de faire ce concert de tous ces ateliers en ce lieu, c'est-à-dire la maison commune, c'était... l'objectif principal de notre week-end. Le fait est que nous avions depuis 2017 plus eu une dynamique à la tribu. Ça fait maintenant plus de 5 ans, comme 7 ans, que on vient tout juste de reproduire et de réaffirmer, réinitialiser ces initiatives au sein des habitants de la tribu, et notamment, plus précisément plutôt, des enfants, pour leur transmettre les valeurs et le savoir-faire de la culture kanak, et aussi pour quelques autres activités, j'en parlerai peut-être après, le jeu d'échecs avec un intervenant de la commune de Thio.
4: Vous avez fait venir des artistes de Thio. Pourquoi était-il important de faire venir aussi ces personnes, enfin, surtout des personnes d'une autre région pour transmettre leur savoir-faire?
7: Pour ce qui concerne notre jumelage avec les intervenants culturels de Thio, cela s'inscrit dans un projet à moyen et long terme, la tribu d'Indé. Et je ne veux pas m'avancer sur ce projet-là, mais nous sommes déjà en relation avec eux. Le fait d'inviter et de recevoir des intervenants de Thio, ça nous a déjà à l'initial, à l'origine, c'était une relation d'amitié que j'ai avec eux, surtout avec le leader. Donc il y avait déjà un genre d'affinité qu'on avait ensemble. Et pour le deuxième plan, c'est plus venir affirmer, consolider ce lien qu'on avait déjà construit lors d'une résidence culturelle dans le district de Wetch à Lifou, qui a été impulsée par les trois frères Fénois, crois que c'est Lino et Théophile, nous ont invités pour une résidence culturelle dans la tribu de Ounada. Et on s'est rencontrés avec des intervenants de Thio. Et depuis là, on ne s'est plus quittés. Et on a voulu continuer cette dynamique de résidence culturelle. Parce qu'il faut savoir que en 2024, il y a 2 ans seulement, hein, parce qu'il y a quelque chose à souligner. C'est un paramètre important à souligner. On est toujours dans ce processus de guérison. Les plaies ne sont pas totalement cicatrisées et nous continuons à propager nos messages d'universalité, d'humanisme, notamment pour apporter, enfin ce qu'on souhaite, des pistes d'épanouissement à nos enfants dans la culture kanak avant tout. Et le sport, on a trouvé la formule pour, on va dire, permettre qu'il y ait un peu plus de monde. Ce qui a marché, on était à 13 enfants samedi et 30 enfants dimanche. Donc ça fait un beau petit pour, et tout ça dans un élan de solidarité. C'est-à-dire que les dons, les aliments, la logistique ont été fournis par les habitants de MD de manière volontaire. Donc ça aussi, on a apprécié. Et aussi l'engouement qu'il y avait aussi de découvrir les personnes de Thio et ce qu'ils apportent dans leur panier culturel et symbolique.
4: Ça, tu nous parles aussi de la réappropriation culturelle. Quand tu nous parlais des tapas, des sculptures, des flûtes, des chants, des pochoirs aussi. Concrètement, est-ce que les jeunes, les enfants, ce qu'ils peuvent retenir de tous ces ateliers?
7: Pour le bilan de ce que j'ai pu ressentir concernant les ateliers proposés, c'est un bilan positif et révélateur de la prise de conscience collective des pratiques culturelles que l'on a en nous, mais que l'on a perdu dans notre quotidien, notamment dans les cérémonies coutumières. Donc c'était aussi l'occasion de leur dire, ça existait ici aussi à Païta. Ça existait. Vous avez eu une langue kanak ici à Païta.
4: Mais justement, toi, tu es locuteur du Nadjoubéa, je te parle du dialecte. Comment tu peux faire le bilan un peu de... des personnes comment tu peux comptabiliser un peu le nombre de locuteurs qu'il y a actuellement?
7: Je pense que c'est difficile de, parce que qui donne la mesure de la vitalité d'une langue, sachant que ce sont les locuteurs eux-mêmes qui décident et qui sont légitimes à en parler de leur langue. Donc on peut pas dire régression ou progression, elle fait partie d'un processus de réhabilitation et d'évolution. Je veux dire par là que pendant ces 2 jours, la langue a trouvé sa place, le Nadjoubéa a trouvé sa place au sein de la maison commune de Niendé. Elle a trouvé ses enfants au sein de la maison commune de Niendé. Niendé en Nadjoubéa, ça veut dire le lieu où l'on étale, comme si l'action d'étaler natte. Donc justement, pendant ces 2 jours, à ce lieu dit où l'on étale, on a étalé notre histoire, on a étalé nos traumas pour mieux guérir. Et le fait, je trouve que c'est un constat positif de faire chanter les enfants, quel que soit le nombre de phrases qu'ils vont dire en Nadjoubéa, mais de la chanter ici dans ce lieu, pour moi, on a atteint en quelque sorte un niveau d'acceptation et de sentiment d'appartenance qu'ils n'auront pas tout le long de leur semaine, parce que là, ils sont partis en semaine, et ce week-end-là, la langue a trouvé sa place et son utilité. Et elle a fait émerger avec le tapas, les flûtes, le possoir, tous ces composantes qui font partie de la culture kanak et qui ont permis aussi à se conforter sur on est sur le bon chemin. On est sur le bon chemin.
4: Okay.
7: Donc pour répondre à la question, la régression, je pour être honnête avec vous, oui, on utilise moins le nindoubé dans nos pratiques langagères, mais elle est présente. Le nindoubé est présent, malgré tout.
4: Bon, vous avez sûrement dû accueillir notamment les parents, peut-être les anciens aussi des tribus. Comment ils ont accueilli cette initiative-là de...
7: Ils étaient heureux, satisfaits. Ils étaient émus aussi. On a fait des bilans, hein, dimanche, bilan tour de table. Et franchement, même moi, en tant que coordinateur, je m'attendais pas à l'impact que ça a eu dans les foyers. Et là, parce qu'on devait faire des bilans, on devait prendre des notes. Et franchement, des bons retours, des retours positifs. Notamment sur le fait qu'ils sont pas derrière leur écran de téléphone. Ça, ils ont souligné ça. Pendant 2 jours, ils étaient occupés à toutes les activités. Et aussi le fait qu'ils se soient investis aussi, se réveiller de bonne heure. Ils marchaient jusqu'à la maison commune. Même les parents, ils étaient étonnés qu'ils soient réveillés de bonne heure. Et le petit, il marche. Il est déjà prêt, quoi. Il veut aller à la maison commune. Il y a quelque chose qui se passe en bas.
4: Est-ce que les enfants peuvent s'attendre à ce que cette opération soit renouvelée?
7: C'est en cours de réflexion, de préparation, sachant qu'on a un calendrier assez chargé, notamment à la maison commune, mais c'est en cours d'amélioration, surtout sur le format et sur la communication.
4: Bien, une dernière question, peut-être tu parlais tout à l'heure d'une bonne combinaison entre la culture, associer la culture et le sport, mais tu nous parlais aussi d'échec. Pourquoi avoir associé aussi l'échec?
7: Alors l'échec, c'est un choix des intervenants culturels de Thiou. Ils ont l'habitude de venir faire leur action partout sur le territoire avec les membres actifs et les intervenants de leur association. Donc c'était comme par hasard, on va dire. Les autres étaient occupés, les autres intervenants de l'association, et lui, il était libre pour venir participer à l'événement. Et d'ailleurs, il nous a dit qu'il a vraiment apprécié, déjà d'une, de sortir de Thiou, et de deux, de la vibration. Et j'utilisais beaucoup ce mot, la vibration du lieu. Ils ont vraiment aimé, ils se sont alignés à la vibration du lieu de ND. Et tout naturellement, ça a agencé, ça s'est bien agencé plutôt au déroulement et à la chronologie des activités proposées durant la journée, car il y avait les activités physiques et intellectuelles qui revenaient au calme avant le déjeuner. Donc, après qu'ils soient dépensés sur le terrain de foot et de volley, tout naturellement, ils étaient calmes pour monter à table, pour aller prendre dans leur déjeuner. Un dernier mot, c'est l'histoire donne raison à ceux qui prennent des initiatives, car nous sommes au tournant des événements qui vont s'approcher, notamment le festival, et nous avions tout en nous. Nous avions eu ça, j'invente rien de ce week-end. Mes grands frères, mes grandes sœurs, ils avaient vécu ça. Ils m'ont dit ce week-end. Donc ils savent très bien comment c'était. Ça les faisait rappeler leur époque à eux. Donc j'invente rien. Tout est en nous. Et il suffit de regarder avec le bon regard, et il y a de la richesse dans nos tribus, notamment humaine et naturelle et culturelle. Donc à nous de regarder avec le bon regard. Et les choses qui nous entourent.

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Bonjour mon pays, bonjour mon Maui. Bonjour à vous, à toutes nos familles. À travers nos 8 heures coutumières, en partant de Djoubé à Kapomé, Kharangoudé, Kharichou, Adjuaro, Paichi, Chamouki, Otmawap, Yai, Itjehou, Tokanoudé, Nengone. Bien le bonjour à vous qui vous préparez, et bien pour aller prendre le bus, puisqu'une nouvelle semaine qui s'annonce, notamment ce lundi 21 septembre, à qui nous souhaitons un bon anniversaire à tous les natifs de

0: Jésus. Le canal Info, c'est à 6h et surtout pour la lecture de vos avis de décès, de vos communiqués. À 6h20, nous ferons un point météo. À 6h30, les titres de votre édition. De 7h à 6h35, votre chronique en langue Rofi Ubachala. Pour cette semaine, eh bien, on vous emmène dans l'ère Kharachu. Et juste après vos matinales, à 7h30, votre rendez-vous du lundi et du vendredi, l'émission Enquête de Société. Bon matin, bon réveil, bon café, prudence sur la route à toutes et tous, bon courage pour certaines et certains. Et grand merci de toujours nous être fidèles sur la bonne fréquence. Place à présent à la méditation avec Jikona Pilewe. Bouzou Jikona.
1: Lundi 21 septembre, Luc 1, verset 58. Bonjour à toutes et à tous, bonjour aux familles dans les tribus, dans les vallées, bonjour sur la côte et jusqu'aux îles Loyauté. Bonjour aussi à ceux qui nous écoutent depuis la ville et les quartiers. Merci d'être fidèles au rendez-vous de Radio Jiddu en ce lundi 21 septembre. Pour commencer cette nouvelle semaine, je vous invite à placer notre journée sous le regard de Dieu. Ce matin, notre méditation s'appuie sur l'évangile de Luc au chapitre 1, le verset 58. Luc 1, verset 58. Je vous lis la parole du Seigneur. Ses voisins et ses parents apprirent que le Seigneur avait fait éclater envers elle sa miséricorde, et ils se réjouirent avec elle. Ses voisins et ses parents apprirent que le Seigneur avait fait éclater envers elle sa miséricorde, et ils se réjouirent avec elle. Amen. Chers auditeurs, ce passage nous parle d'Élisabeth, elle qui était stérile, elle qui portait la honte et le poids du regard des autres, vient de mettre au monde un fils, Jean-Baptiste. Et que nous dit le texte? Il ne dit pas qu'Élisabeth a fêté cela toute seule dans son coin, non. Il nous dit que ses voisins et ses parents ont entendu parler de la grâce de Dieu et qu'ils sont venus se réjouir avec elle. Ce texte résonne profondément avec notre culture, avec notre façon de vivre. Chez nous, l'enfant qui naît n'appartient pas seulement à son père et à sa mère. Il est l'enfant du clan. Il est l'enfant des mafines qu'on appelle les tontons. Il est l'enfant de la tribu. L'événement qui touche une case touche toute la tribu. Pourtant, dans notre monde d'aujourd'hui, même chez nous, il arrive que l'on perde ce sens du partage. Parfois, face à la réussite ou face au bonheur du voisin, c'est la jalousie qui prend la place. C'est l'indifférence. La vie moderne, les soucis du quotidien, la politique ou l'argent viennent parfois diviser nos familles et fermer les portes de nos maisons. L'évangile de ce matin nous rappelle à notre identité profonde, à la fois chrétienne et océanienne, la joie véritable est une joie qui se partage. La miséricorde de Dieu n'est pas faite pour être gardée égoïstement. Quand Dieu bénit une personne dans la tribu, c'est toute la communauté qui est éclairée par cette bénédiction. En ce lundi matin, alors que vous vous préparez pour aller au champ, pour aller au travail, que vous préparez pour aller à l'école ou que vous restez à la maison, posez-vous cette question. Suis-je capable de me réjouir sincèrement pour le bonheur de mon frère, pour le bonheur de ma sœur, pour le bonheur de mon voisin? Faisons de cette semaine une semaine de joie partagée. Faisons le pas vers l'autre. Renouons les liens de solidarité qui font la force de notre peuple. Amen. Je rappelle le texte de ce matin, Luc 1, verset 58, qui nous dit « Les voisins d'Élisabeth et ses parents apprirent que le Seigneur l'avait comblée de sa bonté et ils se réjouissaient avec elle. » Prions ensemble. Seigneur, nous te remettons ce lundi matin. Nous te prions pour notre pays, pour nos vieux, pour nos jeunes et pour tous ceux qui souffrent en silence. Apprends-nous à ouvrir les portes de nos cœurs. Chasse loin de nos clans et de nos quartiers l'esprit de jalousie et de division. Donne-nous, comme les voisins d'Élisabeth, la capacité de voir tes bénédictions dans la vie des autres et de partager leur joie avec un cœur pur. Au nom de Jésus-Christ, notre Sauveur. Amen. Excellente journée à tous sous la grâce de Dieu. Prenez soin de vous et des vôtres. Et bonne écoute sur la fréquence de la voix qui nous rassemble, la RDK. Oleti.
0: Oleti Achahuat, Jikona Piniwe. Eh bien, on se dit à demain matin pour une autre méditation.

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2: Avec sa carapace rouge, orange ou jaune, parsemée de petits points noirs, la coccinelle est sans doute l'un des insectes préférés des enfants. Mais derrière son allure toute mignonne se cache une véritable guerrière du jardin. En effet, la coccinelle adore manger des pucerons, ces minuscules insectes qui s'attaquent aux jeunes pousses et affaiblissent les plantes. Une seule coccinelle peut en dévorer plusieurs centaines en quelques semaines seulement. Ici, dans notre pays, certaines coccinelles jouent même un rôle historique important. Il y a plusieurs décennies, une petite coccinelle venue d'Australie a été introduite sur notre territoire pour lutter contre des cochenilles, des insectes qui abîmaient sérieusement les cultures, notamment les cocotiers. Résultat, grâce à cette coccinelle, les dégâts causés par ces cochenilles ont beaucoup diminué, sans avoir besoin d'utiliser de produits chimiques. C'est exactement le principe de la lutte biologique. Au lieu de combattre les insectes nuisibles avec des produits chimiques, on utilise d'autres insectes, naturellement prédateurs, pour rétablir un équilibre. Dans un jardin en agroforesterie, planter des fleurs variées attire naturellement les coccinelles. Elles s'installent, pondent leurs œufs et leurs larves, elles aussi très voraces, continuons le travail en dévorant encore plus de pucerons. Alors, la prochaine fois que tu croiseras une coccinelle sur une feuille, souviens-toi, sous ses airs tranquilles, c'est une véritable protectrice du potager.
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0: Vous l'avez reconnu, Barthélémy, dans mes rêves.
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0: Vos avis de décès à présent à l'attention des familles concernées, de ses amis, connaissances, collègues et sa communauté artistique. La famille le peut a la douleur de vous annoncer le décès de leur fils, frère, petit-fils Enzo Douy le peut. Décès survenu dans sa 26e année. Il sera inhumé à la tribu de Wagap à Point-d'Imier. La famille invite les proches et les amis qui souhaitent lui rendre un dernier hommage à se joindre à elle lors de la cérémonie d'obsèques qui vous sera communiquée ultérieurement. Dans cette douloureuse épreuve, la famille souhaite vous faire part de son chagrin et vous remercie pour votre soutien, vos pensées, vos prières et votre présence à ses côtés. Donc, je répète cet avis. On nous prie de vous faire part du décès de M. Enzo Douy Le Peu, décès survenu dans sa 26e année. Il sera inhumé à la tribu de Wagap à Point-d'Imier. On nous prie de vous faire part du décès de M. Tonchané Marco, décès survenu dans sa 52e année. La levée du corps aura lieu ce lundi 21 septembre au matinée au cimetière de la tribu de Mia. Donc je répète cet avis. On nous prie de vous faire part du décès de M. Tonchané Marco. La levée du corps aura lieu ce lundi 21 septembre en matinée au cimetière de la tribu de Mia Canala. On nous prie de vous faire part du décès de M. Ashri Anthony. La crémation aura lieu ce lundi 21 septembre au crématorium de Nouméa. Donc je reprends cet avis. On nous prie de vous faire part du décès de M. Ashri Anthony. La levée du corps aura lieu ce lundi 21 septembre à 7h, suivie de sa crémation au crématorium de Nouméa. Selon sa volonté, ni fleurs, ni couronne. On nous prie de vous faire part du décès de Mme Rigal Daniel, née Saminadin, décès survenu dans sa 93e année. La levée du corps et la cérémonie religieuse auront lieu au centre funéraire de Nouméa ce lundi 21 septembre à 12h15, suivi à 13h de son inhumation au cimetière du 5e kilomètre. Donc je reprends cet avis. On nous prie de vous faire part du décès de Mme Rigal Daniel, née Saminadin. La levée du corps et la cérémonie religieuse aura lieu en la morgue de Nouméa ce lundi 21 septembre à 12h15, suivi de son inhumation à 13h au cimetière du 5e kilomètre. Sans condoléances et une urne sera mise à disposition. On nous prie de vous faire part du décès de Monsieur Hatch, de Madame Haché Louise Angou, née Oudaré, décès survenu dans sa 67e année. La veillée aura lieu à la morgue de Nouméa ce lundi 21 septembre de 13h à 20h. L'office religieux sera célébré en la chapelle de la morgue mardi 22 septembre à 12h15, suivi de son inhumation à 13h au cimetière du 5e kilomètre. Donc je reprends cet avis. On nous prie de vous faire part du décès de Madame Haché Louise Angoune et Oudaré. La veillée aura lieu à la morgue de Nouméa ce lundi 21 septembre de 13h à 20h. L'office religieux sera célébré en la chapelle de la morgue mardi 22 septembre à 12h15, suivi de son inhumation à 13h au cimetière du PK5. On nous prie de vous faire part du décès de Madame Keneville Kiyoko née Matsunaga. La veillée aura lieu en la morgue de Nouméa ce mercredi 23 septembre à partir de 8h jusqu'à la levée du corps. La cérémonie religieuse sera célébrée en la chapelle de la morgue mercredi même à 13h15, suivie de son inhumation au cimetière à 14h. Donc je répète cet avis. On nous prie de vous faire part du décès de Madame Keneville Kiyoko née Matsunaga. La veillée aura lieu à la morgue de Nouméa mercredi 23 septembre à partir de 8h, suivi de la cérémonie religieuse qui sera célébrée en la chapelle de la morgue à 13h15 et de son inhumation à 14h. Toutes nos condoléances. poursuivons ce service public avec la lecture de vos communiqués.

La promesse nous informe qu'à compter du mercredi 23 septembre à 16h30 seront fermés les centres médico-sociaux de Neko, Poya, Kone, Vok, Boapanu, Poum, Wegua, Puevo, Yehen, Tu, Chemuhi, Kawipa, Poindiwimia, Porariwa, Wawilu, Kharachu et Dawar. En cas d'urgence, veuillez contacter le SAMU au centre 15. Les CMS reprendront leurs activités aux heures habituelles le vendredi 25 septembre à 7h30. La promesse nous rappelle la population à la prudence et à la vigilance. C'est la secrétaire générale adjointe de la province Nord, Mme Isabelle Babin, qui signe ce communiqué. Dans le cadre de la campagne 2026 du permis de chasser, la province des îles Loyauté informe la population et les chasseurs de marée des actions prochainement menées par la Fédération de la faune et de la chasse de Nouvelle-Calédonie. Au programme, une formation à la sécurité et à l'entretien des armes, ainsi que la délivrance des attestations d'assurance. Par ailleurs, des battues seront organisées pour le mardi 29 septembre à La Roche, à l'antenne de la province des îles Loyauté, de 7h30 à 11h30. Formation plus vente des assurances FFCNC, de 15h à 16h, une battue vers le lieu dit 4 chemins, mercredi 30 septembre, à Tadine, à la mairie, de 7h30 à 11h30, formation plus vente d'assurance. De 13h à 16h, deux battues sur Guama, jeudi 1er octobre, de 7h30 à 10h30, battue sur Tawainedge. La formation est gratuite et ouverte à tous. Pour le renouvellement du permis de chasser, les personnes devront se munir de leur permis de chasse province des îles et de la somme de 6000 francs en règlement de l'assurance. Pour les nouvelles demandes de permis de chasser, les personnes devront fournir une photo d'identité, une pièce d'identité valable et 6000 francs en règlement de l'assurance. La province des îles rappelle que pour la délivrance de l'assurance obligatoire au permis de chasser, la somme de 6000 francs sera réglée en espèces uniquement. Les chèques et les cartes bancaires ne seront pas acceptés. Pour plus de renseignements, vous pouvez joindre les agents de la direction de l'environnement de la Pile par téléphone au 455 169 ou par mail à environnement@loyalty.nc. C'est le secrétaire général adjoint de la province des îles Loyauté. Monsieur Henri Khalid qui signe ce communiqué. Et enfin, l'OPTNC lance une consultation pour la souscription d'un contrat d'assurance automobile pour l'année 2027. Les soumissionnaires pourront prendre possession des dossiers sur la plateforme de dématérialisation de la Nouvelle-Calédonie sur le site https. https://portail.marchépublic.nc. Les soumissions papier devront être remises au CPSM 15 rue Fernand Forest à Ducos au 98 841 Nouméa au plus tard le lundi 26 octobre 15h délai de rigueur. Les dossiers peuvent transmettre les candidats peuvent transmettre leur candidature et leur offre par voie électronique sur la plateforme de dématérialisation en se connectant au profil acheteur à https://portail.marchépublic.nc. Les frais d'accès au réseau et de recours à la signature électronique sont à la charge de chaque candidat. L'attention des soumissionnaires est attirée sur la nécessité du strict respect des clauses figurant au règlement de consultation des entreprises compris au dossier. Les critères de jugement sont ceux spécifiés dans le règlement de consultation. Les soumissionnaires resteront engagés par leurs offres pendant un délai de 80 jours à compter de la date limite de remise des offres. L'OPTNC se réserve le droit de ne pas donner suite ou de ne donner qu'une suite partielle au présent appel d'offres. C'est le directeur général de l'OPT, M. Thomas de Decker, qui signe ce communiqué qui referme votre service public de cette matinale. Merci à vous de votre oreille attentive. Betty Wright, Tonight the Night. À suivre vos prévisions météo.

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1: Prévision météo établie par le Centre Météo France en ce lundi 21 septembre. Il n'y a pas de vigilance particulière ce matin. Au Loyauté, au lever du jour, sur le sud-ouest et la pointe sud, des nuages déposent quelques gouttes, mais dans l'ensemble, c'est le soleil qui domine largement. Le vent de secteur sud-est souffle entre 5 et 10 nœuds, puis en fin de matinée, il se renforce entre 10-15 nœuds sur le nord. Cet après-midi, des nuages continuent de circuler sur les Loyautés en donnant de rares et faibles ondées. Débordements nuageux sur l'est, la pointe nord et le nord-ouest en fin de journée, mais le temps reste sec cependant, grand soleil ailleurs. Le vent de secteur sud-est se renforce entre 10-15 nœuds, voire autour de 15 nœuds sur le nord-ouest. Sur le nord-est et vers l'île de Kweni, il demeure plus faible entre 5 et 10 nœuds. Les températures sont en hausse mais restent bien en dessous des valeurs de saison entre 23 et 27 degrés. Donc retenez bien qu'il n'y a pas de vigilance particulière. En tous les cas, ce ne sont que des prévisions météo et le temps peut changer à tout moment. Prudence et vigilance à toutes et à tous. Au d'état, hit or miss. À suivre, Jeff et Teva Moana.

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Donc rendez-vous à 7h30, juste après l'édition de la matinale. Rangiroa, Jeff et Teva Moana.

6h30, les titres de votre édition de 7h, séance publique. Vendredi dernier, plusieurs délibérations étaient à l'ordre du jour, dont le compte administratif 2025 et le budget supplémentaire. Retour dans notre journal sur les explications de vote des groupes représentés au Congrès. Festival Calédonia, 3e édition, les 23 et 24 septembre au Centre culturel Tchibaouh. La visite de la ministre des Armées en Kanaky est finalement reportée. Catherine Vautrin était attendue au pays du 19 au 21 septembre. Le développement de ces titres vous sera fait pour l'édition de 7h. Ne la manquez surtout pas. La force, c'est ce qu'on vous souhaite et l'on vous encourage pour ce lundi matin, pour cette nouvelle semaine. Avec Rudy, à suivre votre chronique en langue, Rofi Ouvachala, notre partenariat avec l'Académie des langues kanak.

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2: Place à présent à votre chronique en langue Krofi Ubahana, où pour cette semaine, eh bien, on vous emmène dans les Khalechou. Et pour ce 21 septembre, avant d'écouter le conte de paix ou le Bourraou et Dohou, le Pandanus, on commence ce programme de Krofi Ubahana avec un chant de prière et de bénédiction. Bonne écoute. Rediffusion à 16h cet après-midi.

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1: 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Ici, le temps d'une histoire, nous partions en voyage. Un voyage qui commence au bord de mer, pour aller à la rencontre des hommes. Mais aussi un voyage dans la parole, dans la langue et dans les savoirs transmis depuis des générations. Aujourd'hui, je vous emmène écouter l'histoire de deux arbres. Peu, le Burao, et Ndohou, le Pandanus. Tous les deux viennent d'en bas, du bord de mer. Un jour, ils décident de partir, de quitter leur terre pour aller plus haut. Mais en chemin, ils vont devoir traverser l'eau, se soutenir, se parler. Et surtout, trouver leur place auprès des hommes. Car derrière cette histoire, il y a aussi une autre histoire. Celle de ce que les arbres nous donnent, ce que les hommes en font, et des savoirs qui continuent de se transmettre. Alors, le temps de quelques minutes, laissons-nous porter par cette parole. Une parole qui nous vient de la langue, de la mémoire et de la tradition orale. Mainwili, Tchouéché, Nanchende Rotamain. Approchez-vous, asseyez-vous et écoutez. La route des contes commence maintenant. Mais avant de commencer cette histoire, je vous propose d'écouter un chant de prière et de bénédiction, interprété par les conteurs de Kanala pour l'ouverture d'une soirée de contes organisée dans le cadre de la fête des fruits en 2026 au centre culturel. Chanda Rwata.
2: Amen.

0: Nous entrons maintenant dans le récit. Écoutez, cette histoire sera donnée dans sa totalité en langue hindoue. Ensuite, suivra sa traduction sous forme de résumé. C'est l'histoire de Peu Mendohou, du Bourao et du Pandanus. Une histoire racontée par Gajislen, collectée lors du Festival de l'Oralité 2025 à Kanala à la tribu de Mia. Écoutons. Chantin.
1: 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Je ne sais pas si tu as un peu de temps. Je suis un peu plus de temps.
0: la conteuse a raconté l'histoire de deux arbres. L'un s'appelle Peu, le Burao, et l'autre Nohou, le Pandanus. Tous deux viennent d'en bas, du bord de mer. Un jour, ils décident de partir. Ils veulent quitter le bord de mer. Alors, ils partent ensemble. Arrivés en bas, ils doivent traverser l'eau. Nohou, le Pandanus, dit à Peu, le Burao, « Il faut traverser, le bateau est déjà passé. » Puis lui dit, « Tu n'es pas fatigué de rester à regarder la mer ? Toujours la mer et encore la mer. Allez, viens, on va aller voir les gens là-haut, plus haut. » Mais Nohou, lui, peut traverser. Il a ses racines, ses pieds, pour avancer dans l'eau et aller jusqu'à l'autre rive. En revanche, Peu, le Burao, ne peut pas traverser tout seul. Alors Peu se met à pleurer. Il dit à Nohou, « Tu pars ? Et moi, je vais faire quoi ici ? Nous étions pourtant d'accord pour partir ensemble. » Puis il lui dit, « Maintenant, il faut que tu me portes pour traverser. » Nohou accepte et porte Peu. Ils traversent l'eau ensemble et arrivent ensemble sur l'autre rive. Une fois arrivé, Peu, le Burao, dit à Nohou, le Pandanus, « Nous étions d'accord pour venir jusqu'ici, pour voir les gens là-haut. Mais maintenant que nous sommes arrivés, moi, je ne sais pas ce que toi, tu viens faire ici. Regarde-toi, sur tes feuilles, il y a plein de piquants. Tandis que moi, le Burao, je suis beau. Mes feuilles ressemblent au cœur des hommes, et mes fleurs aussi. Mais toi, je ne sais pas, tu sers à quoi ?» Nohou, le Pandanus, lui répond, « Hey, quand nous étions de l'autre côté, tu pleurais. Mais maintenant que nous sommes arrivés, tu te la ramènes. Si c'est comme ça, on se quitte ici même. » Mais Peu lui répond, « Mais non, on ne va pas faire comme ça. On va aller et demander aux gens. C'est eux qui donneront leur avis. » Alors, ils partent pour aller rester auprès des hommes. Une personne sort de la chefferie et leur dit, « Écoutez un peu par ici. Vous venez d'où ?» Ils répondent, « Nous venons d'en bas, du bord de mer. Nous sommes fatigués de rester en bas, à toujours regarder la mer. C'est pour ça que nous sommes montés jusqu'ici. » Alors le vieux leur répond, « Vous allez attendre ici. Nous, nous sommes les sujets. Nous allons d'abord demander au chef si vous pouvez entrer. Mais s'il refuse de vous donner le droit de passer, nous allons vous découper et vous laisser planter là. » Le vieux va alors informer le chef. « Chef, il y a deux arbres qui sont là. L'un s'appelle Peu, le Burao, et l'autre s'appelle Nohou, le Pandanus. » Ils disent qu'ils veulent vivre ici, parmi nous. Le chef répond, « Emmenez-les, faites-les entrer. » Les deux arbres se présentent alors devant le chef. Le chef leur dit, « Vous allez vous présenter, et chacun va nous dire ce qu'il peut apporter de bien aux hommes. » Le Pandanus prend alors la parole. « Vous me voyez comme ça, avec tous ces piquants sur mes feuilles, mais moi aussi, j'ai mon rôle. » Grâce à moi, vous pourrez tisser des liens. Je serai la natte sur laquelle vous vous asseyerez. » Puis, le Burao dit, « Moi aussi, j'ai mon travail. Lorsque vous danserez, vous prendrez mon écorce pour confectionner vos jupes et vos turbans. » Le chef les regarde et leur dit, « Voilà, vous avez tous les deux votre importance. Vous pouvez rester.

0: Merci à toutes et à tous pour votre écoute. Un conte est une parole qui voyage, qui traverse les générations et qui continue de vivre. D'un arbre à une natte, un geste à une parole, ce sont nos savoirs et nos histoires qui se transmettent. Alors, à nous de continuer à les faire vivre pour qu'ils puissent encore demain trouver leur place, ici et peut-être bien au-delà de chez nous. Car tant qu'une histoire est racontée, elle n'est jamais vraiment finie. Ici s'achève la chronique. Rendez-vous demain avec un conte qui nous vient de Kawipara. Mehele Boa Mahwe. 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

0: Le groupe d'Achim, jeunesse oubliée, place à présent à une page de pub.
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0: Il est tout juste 7h sur le Canal K. Merci à vous de votre fidélité et surtout de permettre à votre radio de vous tenir informé de l'actualité du moment. Vous l'avez compris, la première édition de ce lundi matin, c'est avec Jessie Gop. Bozo Jessie.
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7: Mesdames, Messieurs, bonjour. Bienvenue dans les matinales sur Radio Jido. Voici les titres. Séance publique vendredi dernier, plusieurs délibérations étaient à l'ordre du jour, dont le compte administratif 2025 et le budget supplémentaire. Le journal sur les explications de vote des groupes représentés au Congrès. Festival Calédonia, 3e édition les 23 et 24 septembre au Centre culturel Tubaou. Enfin, la visite de la ministre des Armées en Nouvelle-Calédonie est finalement reportée. Catherine Vautrin était attendue le week-end au pays. Mon pays Kanaky Bozo, bienvenue dans les matinales sur Radio Jido. La visite de la ministre des Armées en Nouvelle-Calédonie est finalement reportée. Catherine Vautrin était attendue au pays du 19 au 21 septembre avant de poursuivre son déplacement à Fidji et en Indonésie. Le commissariat indique que la ministre est retenue à Paris pour la préparation du budget 2027, mais aussi par des consultations avec ses partenaires européens sur l'évolution de la situation géopolitique internationale. Cette visite devrait notamment permettre à Catherine Vautrin de rencontrer les forces armées de Nouvelle-Calédonie et de faire le point sur la modernisation de leurs capacités, notamment après l'arrivée du patrouilleur outre-mer Jean Tranap. La ministre devrait également réaffirmer l'engagement de la France dans l'Indo-Pacifique avec pour objectif affiché de défendre la souveraineté française dans la région et de renforcer les partenariats avec les pays voisins. La nouvelle date de cette visite n'a pas encore été précisée. Et le budget supplémentaire de la Nouvelle-Calédonie voté vendredi dernier, le 18 septembre, par les élus du Congrès, une séance publique qui a permis de clarifier l'excédent budgétaire annoncé lors de la séance publique précédente. On écoute l'explication de vote des groupes sur le budget supplémentaire. D'abord, on écoute Jordan Courteau pour le groupe loyaliste.
8: Nous avons douté et nous avons bien fait devant près de 23 milliards de francs inscrits dans les comptes, mais invisibles en trésorerie. Nous avons posé des questions. C'était assez raisonnable. Par principe, l'argent imaginaire est à proscrire, surtout en politique. La motion préjudicielle a permis d'obtenir une solution partagée avec l'État et ses services financiers. Le gouvernement l'a reconnu. Notre démarche était justifiée. Nous avons donc approuvé un compte administratif conforme au compte de gestion, puis neutralisé ce résultat artificiel dans le budget supplémentaire. Aucun argent ne sort des caisses, nous renonçons donc à dépenser une seconde fois ce qui est déjà sorti. mais des comptes clarifiés ne sont pas encore des finances rétablies. Les 2,4 milliards de marge conservées pour la prochaine décision modificative ne constituent pas une cagnotte. Le gouvernement annonce déjà des besoins supplémentaires pour terminer l'année. Retraite, santé, électricité, les arbitrages restent devant nous. Pour demander des efforts aux Calédoniens, commençons par leur présenter des chiffres fiables et des choix compréhensibles. Pour notre groupe, la priorité est de financer durablement nos services essentiels. Cela exige de maîtriser la dépense, de conduire les réformes nécessaires et de permettre aux entreprises de recréer de l'activité et des emplois. Cet emprunt nous donnait du temps, pas une dispense de réformer. L'enchaînement des prêts ne peut pas devenir notre projet de société. Nous avons demandé des explications, une réponse a été apportée. Nous soutenons cette clarification pour engager la suite avec la même exigence. Nous avons eu raison de douter. Nous avons maintenant la responsabilité d'avancer. Le groupe Rassemblement accompagne donc ces textes. Je vous remercie.
7: Madame Sandra Emma, son groupe s'est aussi exprimé sur le sujet.
9: Nous sommes réunis aujourd'hui, comme convenu, à la suite du vote de la motion préjudicielle du 28 juillet dernier, afin de procéder à l'adoption du compte administratif 2025 sur la base de la solution initialement proposée par la DEBAF et finalement confirmée par la DGFiP, dont la mise en œuvre nous est proposée aujourd'hui. Cette solution repose sur la neutralisation, dans le cadre budgétaire supplémentaire, du budget supplémentaire, de l'excédent de la section d'investissement d'un montant de 23,3 milliards de francs. Au-delà de permettre la poursuite de la procédure budgétaire, avec l'adoption successive, premièrement du compte administratif et du budget supplémentaire, cette démarche doit nous permettre de franchir une étape nécessaire avant que le gouvernement ne puisse nous soumettre une décision modificative. L'adoption du compte administratif 2025 constitue également une condition essentielle à l'obtention de la dernière tranche du prêt garanti par l'État d'un montant de 13,7 milliards de francs dont nous avons besoin pour achever l'exercice 2026. Nous avons donc voté aujourd'hui le compte administratif 2025 et nous votons ce budget supplémentaire qui constitue le premier étage de la fusée de la mission transpartisane, soit la première étape de la mise en œuvre du calendrier présenté lors de la commission plénière par le gouvernement que nous soutenons. Je vous remercie.
7: Pour les loyalistes, Naya Wateo donne le positionnement de son groupe.
10: Les textes qui nous réunissent depuis ce matin, ce ne sont pas de simples délibérations comptables. C'est un constat chirurgical et douloureux d'une Nouvelle-Calédonie déjà en fragilité et à qui mai 2024 n'aura rien épargné, si ce n'est la chance de se relever seule. Le vote du compte administratif 2025, c'est une démarche, ça a été dit, en responsabilité. De sa motion préjudicielle au retrait de l'amendement que nous avions déposé, pour finir par ce vote. En gros, on règle ce qu'on peut, on remet les choses à plat, mais on est encore loin d'une situation stable. Le budget supplémentaire tel qu'il vous a été présenté, notre groupe le votera favorablement, dans cet esprit de responsabilité qui anime les débats depuis ce matin. On ne reviendra pas ici dans le détail sur les chiffres, parce que ce qui compte pour les Calédoniennes et les Calédoniens, ce n'est pas juste cet alignement de lignes, ce n'est pas cet ajustement comptable, mais c'est bien l'assurance que nous, responsables politiques, nous prenions nos responsabilités et qu'ils verront une amélioration dans leur quotidien. On s'est engagé à mettre en œuvre les réformes qui sont nécessaires au redressement de la Nouvelle-Calédonie, non pas uniquement parce que l'État nous l'a demandé ou conditionné, mais parce que la Nouvelle-Calédonie en a un besoin vital. Les annonces qui résultent de cette mission transpartisane, et je remercie l'ensemble des membres du gouvernement de nous avoir fait cette restitution, aujourd'hui, elles viennent accompagner cette relance économique que tout le monde appelle de ses voeux. Cette relance, on en voit déjà les premiers signes. La consommation repart, comme en témoigne, et c'est un indicateur qui est quand même assez propre à la Nouvelle-Calédonie, la vente des véhicules qui augmente, mais aussi des entreprises qui se reconstruisent, des initiatives nouvelles qui voient le jour, des gens qui continuent à y croire et qui n'hésitent plus à se lancer. C'est un signal positif, c'est un signal fort que nous devons continuer de soutenir avec détermination. Et le soutien à l'économie, bien évidemment que oui, mais notre action, elle doit aussi avoir des impacts positifs à destination des plus fragiles d'entre nous. Car si pour certains, la dignité passe par l'autonomie et par l'emploi, pour d'autres, elle passe par l'accès aux soins et par la mobilité. Deux domaines où des fragilités demeurent encore aujourd'hui et sur lesquels nous avons l'obligation collective de trouver des solutions. C'est cette exigence de responsabilité, de vérité budgétaire et de solidarité qui guide aujourd'hui le vote favorable de notre groupe sur le compte administratif, mais également sur ce budget supplémentaire. Je vous remercie.
7: On écoute à présent Pierre-Chanel Tutugoro pour le groupe Kanaky NC.
11: Notre groupe votera ce budget supplémentaire. Il s'agit là pour nous d'un vote de responsabilité nécessaire pour assurer la continuité du fonctionnement de notre pays et couvrir les besoins essentiels jusqu'à la fin d'année au moins. Ce vote ne vaut toutefois pas ni approbation des choix opérés, ni caution donnée aux conditions imposées par l'État. La solution proposée au travers de ce budget supplémentaire consiste à requalifier une partie du prêt en avance de trésorerie afin de neutraliser l'excédent artificiel. Mais cette modification comptable ne change rien à la réalité financière. Les taux d'intérêt et les obligations de remboursement demeurent inchangés. Notre groupe constate que changer la qualification d'une dette ne change finalement pas sa nature. Nous dénonçons également la condition posée par l'État qui lie le vote du compte administratif au versement de 13 milliards de francs, auxquels doivent s'ajouter 7 milliards nécessaires pour terminer l'année. Cette exigence est d'autant plus contestable que le quatrième tirage avait déjà été acté sans qu'une telle condition n'ait été initialement prévue. Le financement des besoins essentiels du pays ne peut pas devenir un moyen de pression sur le vote des élus. Le Congrès doit pouvoir exercer librement ses compétences. Enfin, notre groupe interpelle le gouvernement sur l'urgence de créer le fonds. Le fonds pour l'accueil des fonds extérieurs, le fameux fonds souverain pour accueillir les fonds extérieurs, tel qu'a été annoncé dans le discours de politique générale, je rappelle à monsieur le membre du gouvernement, c'était annoncé dans le discours de politique générale. Donc, vous interpelle pour que vous mettez au travail et que ce qui a été annoncé puisse voir le jour rapidement. Nous devons également engager une réflexion plus large sur nos ressources, notamment en réexaminant la convention fiscale avec la France et les différentes niches fiscales. Il n'est pas acceptable que la France se montre sur certains aspects plus généreuse envers notre pays, avant nos pays voisins, qu'envers la Nouvelle-Calédonie. Notre vote favorable vise aussi donc à protéger la population et surtout et à préserver la continuité des services publics. Il ne constitue pas une approbation des mécanismes financiers qui nous sont imposés. Donc nous voterons ce budget supplémentaire par responsabilité, donc, tout en continuant d'exiger un désendettement réel, une fiscalité plus juste et une réponse durable à la situation financière du pays. Voilà pour notre groupe, Madame la Présidente, je vous remercie.
7: Et enfin, les explications de vote de Valentine Eurisouke pour le groupe UNI.
12: Le groupe Union nationale pour l'indépendance avait émis en commission des finances le 15 septembre 2026 des observations indispensables sur la traçabilité de l'opération comptable et budgétaire relative au suréquilibre des 23,3 milliards avant de donner son avis définitif. Nous ne contestons pas le principe d'une régulation lorsqu'elle est nécessaire pour remettre les comptes en ordre et permettre à la Nouvelle-Calédonie d'avancer. En revanche, il nous paraît essentiel de bien distinguer la régularisation de la situation et les conditions dans lesquelles les décisions antérieures ont été prises et exécutées. La question de la traçabilité devient alors fondamentale. La solution proposée par la DGFiP consiste à requalifier les 23,3 milliards en avance de trésorerie non budgétaire. Nous avions notamment exprimé nos inquiétudes quant à l'absence de garantie écrite et de traçabilité en considérant qu'il est irresponsable de voter une écriture comptable de cette ampleur sans traçabilité du dit excédent, alors même que cette opération vise à corriger une anomalie comptable majeure ayant déjà entraîné une motion préjudicielle. Ce matin, nous constatons avec satisfaction que le gouvernement a produit une note qui permet de tracer de manière fidèle la chaîne de décisions et d'actions qui nous ont conduits à constater un excédent de 23,3 milliards. Nous apprenons également que le courrier de la DGFiP a été transmis ce jour. Le groupe UNI tient à rappeler que la réforme de 2022 sur la responsabilité financière des gestionnaires publics nous invite à être particulièrement attentifs à cette question. Elle a profondément modifié l'approche de la responsabilité financière et met davantage l'accent sur les auteurs des actes et des fautes financières. Il est bon de rappeler également que le juge financier ne juge plus seulement les comptes, mais peut rechercher les auteurs des fautes financières, tout en maintenant le principe de séparation entre ordonnateur et comptable. Sur le budget supplémentaire 2026, il nous semble important de souligner qu'il laisse apparaître un suréquilibre de 2,4 milliards, qu'il ne couvre pas les budgets annexes alors que ceux-ci présentent 1 milliard disponible pour le budget de reversement et 5,3 milliards pour le budget de répartition. Ces montants sont significatifs et concernent directement les fonds de concours, le FIP équipement, les collectivités locales. Nous entendons néanmoins que le gouvernement renvoie l'inscription des mesures nouvelles à une DM ultérieure. Compte tenu des éléments cités plus haut, le groupe Union nationale pour l'indépendance vote en responsabilité favorablement le budget supplémentaire 2026. Je vous remercie.
7: Et la mairie de Poum informe les jeunes de la commune du lancement à compter d'aujourd'hui d'un recensement de la jeunesse communale. Cette démarche vise à mieux connaître les parcours scolaires, les diplômes, les expériences professionnelles, mais aussi les besoins et les attentes des jeunes de Poum afin de construire une politique jeunesse adaptée. Le recensement débute ce lundi à 9h à la maison commune de Bois-Rouarama. L'agent chargé de cette mission poursuivra ensuite sa tournée dans les autres tribus d'Arama avant d'effectuer du porte-à-porte à Malabou. La maire invite les jeunes et leurs familles à réserver un bon accueil à l'agent et à lui communiquer les informations nécessaires. La participation de chacun est essentielle pour mieux identifier les besoins de la jeunesse de Poum. Culture pour suivre, un rendez-vous à noter dans vos agendas. Le Festival Calédonia revient pour la 3e édition, les 23 et 24 septembre au Centre culturel Tchibao. Une 3e édition annoncée par Ernest Démené, membre du gouvernement chargé notamment de la culture, de la citoyenneté et de l'égalité. On l'écoute.
13: C'est la 3e édition, moi c'est la première en responsabilité, mais les deux premières je faisais partie des Calédoniens qui ont consommé le festival, donc on sait plus ou moins ce qui nous attend. Moi, j'ai voulu, dans la démarche, amplifier l'événement. Amplifier parce que, effectivement, on a traversé 2024 et je l'ai rappelé tout à l'heure, on a eu un échange particulier avec les représentants des communautés. Je leur ai demandé de revenir parce qu'ils étaient aussi à la construction du festival. Et l'idée c'était de se mettre en mouvement parce que ça fait 2-3 ans maintenant que le festival s'est arrêté et on a tout de suite abordé l'idée de dire c'est un moment important où il va falloir qu'on se parle, il va falloir qu'on crée les conditions pour s'avancer vers la démarche de citoyenneté puisque c'est une journée qui met en évidence la citoyenneté. Et très concrètement, là où on est rapidement tombé d'accord, c'est qu'il va falloir aborder la question des traumatismes, des traumas qui ont été vécus pendant l'année 2024, mais qui vient s'ajouter à tous les traumas que chaque communauté a traversé. Ça a été un moment particulier pour moi parce que c'est rentre dans la profondeur de qui on est quand on est en Nouvelle-Calédonie et ça met le point sur la place de la culture finalement pour créer de la cohésion sociale. Donc moi, c'est une dimension que je retrouve et qui est en accord avec ma démarche au sein du 19e gouvernement en précisant que Mon positionnement, c'est de dire que la culture est un des meilleurs médiums, un levier puissant, important pour s'avancer vers de la cohésion sociale, s'avancer vers de la citoyenneté et puis pour aller chercher un peu plus d'égalité sur les territoires. Donc, c'est comme ça que j'appréhende je m'engage dans la structuration de ce festival, à un moment particulier aussi parce que j'ai demandé à l'ensemble des agents de la Nouvelle-Calédonie qui sont engagés dans la culture de me rejoindre et porter la dynamique. Et je veux saluer leur travail. Je veux saluer leur engagement pour beaucoup qui rencontrent des difficultés aujourd'hui. Je pense aux agents qui sont dans les établissements publics. Au moment où leur outil de travail est discuté par le prisme budgétaire, moi je veux saluer leur courage d'être debout. Je suis à leur côté pour dire que ce qu'ils portent, c'est la dynamique que moi je veux impulser au sein du même gouvernement et je me tiens à leur côté pour essayer de trouver des solutions pour chacun d'entre eux, là où ils sont.
14: Vous avez parlé des communautés, que vont-ils faire exactement lors de cette journée, ces deux jours en fait?
15: Ils sont toutes là déjà?
13: Ils ont confirmé leur présence, ils sont très engagés dans la démarche. Et là, je remercie les représentants qui ont en peu de temps, en quelques semaines, ils ont mobilisé les membres de chaque communauté pour participer. Il y aura des présentations de spectacles, de pratiques traditionnelles. Et puis surtout, c'est ce moment précis que je vous évoquais un peu plus tôt, qu'on puisse se poser pour discuter la manière de faire commun s'agissant de la citoyenneté. Là, c'est un moment particulier qu'on va passer ensemble. On va peut-être poser les jalons de quelque chose qui sera un peu plus important. On se donnera les moyens de créer les conditions pour la suite, quoi.
14: Il y a des événements qui sont associés, celui de Canala et celui de Bifou.
13: Alors oui, c'est peut-être la nouveauté aussi, c'est que au même moment où on organise les choses au centre culturel, eh ben on a une démarche aussi qui est engagée sur Canala. On a eu l'occasion d'échanger avec le maire de Canala, les artistes de la Grande Terre qui s'y retrouvent, la province Nord qui soutient aussi la démarche. Et on a décidé de s'accorder sur la philosophie de travail. Qu'on puisse convoquer toutes les réflexions qui seront posées, parce que à Canala, c'est aussi des résidences artistiques. Ils vont démarrer un peu plus tôt. Hein, ils ont plusieurs résidences artistiques. Ça va permettre d'avoir aussi beaucoup de matériaux pour structurer la politique culturelle. Sur l'IFU, c'est des artistes qui sont aussi engagés. Un mini-festival aussi qui se joue sur la journée du 24. Et là aussi, je remercie les collègues qui sont sur les îles, qui ont bien voulu faire partie de la démarche, quoi.
7: Et la Fédération des fonctionnaires de Nouvelle-Calédonie appelle à la mobilisation des agents publics le mardi 29 septembre en Nouvelle-Calédonie, dans le prolongement du préavis de grève nationale déposé par l'UNSA Fonction publique. Le syndicat organise un rassemblement de 11h45 à 12h45 devant le Haut Commissariat. La Fédé relaie plusieurs revendications, notamment la revalorisation du point d'indice et son indexation sur l'inflation, la refonte des grilles indiciaires, le rétablissement de la JIPA et la suppression du jour de carence. Le syndicat demande également le maintien intégral du salaire pendant les congés de maladie ordinaire, ainsi que des mesures en faveur de l'égalité salariale entre les femmes et les hommes. La Fédération des fonctionnaires estime que ces revendications prennent une dimension particulière en Nouvelle-Calédonie, où elle dénonce une dégradation du pouvoir d'achat, des difficultés de recrutement et une perte d'attractivité de certains métiers de la fonction publique. Le syndicat souhaite enfin profiter de cette mobilisation pour rencontrer le haut-commissaire ou son représentant et engager un dialogue sur les conditions de travail et l'attractivité de la fonction publique sur le territoire. Et le CHT Gaston Bourret organise une nouvelle mission consacrée au TAVI du 28 septembre au 2 octobre au Médipôle. Le TAVI est une technique mini-invasive qui permet de remplacer une valve aortique malade sans recourir à une chirurgie cardiaque conventionnelle à cœur ouvert. 15 patients calédoniens seront pris en charge au cours de cette nouvelle mission. Une expertise développée progressivement par les équipes du CHT depuis 2018. À l'issue de cette mission, 85 patients auront bénéficié d'un TAVI au Médipôle. L'objectif est notamment de permettre à des patients souvent âgés et fragiles d'être soignés localement et, lorsque cela est possible, d'éviter une évasane. Cette prise en charge permet également aux patients de rester au plus près de leurs proches tout en renforçant les compétences des équipes médicales calédoniennes. Cette mission sera aussi l'occasion de découvrir l'organisation mise en place autour du TAVI avec les cardiologues et les professionnels mobilisés, la préparation des équipes et du matériel ainsi que la cardiologie interventionnelle et la salle hybride du Medipol.
6: Le rappel des titres.
7: Fin de cette édition, voici le rappel des titres. Séance publique vendredi dernier, plusieurs délibérations étaient à l'ordre du jour, dont le compte administratif 2025 et le budget supplémentaire. On a fait un retour dans notre édition sur les explications de vote des groupes représentés au Congrès. Festival Calédonien, la troisième édition aura lieu les 23 et 24 septembre prochains au Centre culturel Tibaou. Enfin, la visite de la ministre des Armées en Calédonie est finalement reportée. Catherine Vautrin était attendue au pays le week-end. C'était nos matinales sur Radio Djido. Merci de m'avoir prêté attention. Je vous souhaite de passer une excellente journée sur nos ondes.
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0: C'était l'édition de la matinale avec Jessie Gop. Ne manquez pas notre équipe de la rédaction en 9h pour le Flash Info. Kimi, Melao Karengi, juste après votre émission Enquête de Société, qui, je vous le rappelle, pour aujourd'hui, où nous nous intéresserons au Festival Calédonien 2026, qui fait son retour les 23 et 24 septembre prochains au Centre culturel Tibaou. Au-delà des spectacles et des rencontres, quelle place la culture peut-elle prendre pour recréer du lien dans un pays encore marqué par les événements de 2024? Et quelle politique culturelle construire pour demain? Pour en parler, Maurice Boisma reçoit Ernest Démélé, membre du gouvernement, charge notamment de la culture, avec également le témoignage de l'artiste Richard Digoué. Festival Calédonia 2026, la culture peut-elle nous rassembler? Rendez-vous dans quelques instants pour votre émission Quête de Société.

0: Et bien après cette immersion musicale dans le Pacifique, place à présent à votre émission Enquête de Société. Avec Maurice Boisma et son invité, M. Ernest Démené.
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2: Bonjour mon pays, bonjour amis fidèles auditeurs et auditrices bien branchés sur la meilleure des fréquences. Bienvenue encore une fois dans une nouvelle édition d'Enquête de Société. Ce matin, nous allons parler de culture, mais surtout de ce que la culture peut encore construire dans notre pays. Les 23-24 septembre, le Festival Calédonien fait son retour au Centre culturel Tchibo après 2 années d'interruption. Un rendez-vous culturel avec des artistes, de la musique, de la danse, de la littérature, des rencontres et des différentes cultures présentes dans le pays. Mais derrière la fête, il y a aussi une réflexion beaucoup plus large. Quelle politique culturelle voulons-nous pour la Nouvelle-Calédonie? Quelle place pour la culture Kana? Comment permettre aux différentes cultures du pays de se rencontrer sans simplement vivre les uns à côté des autres? Et après les fractures et les événements, notamment de mai 2024, est-ce que la culture peut contribuer à recréer le lien? C'est la question que nous allons poser ce matin. Festival Calédonien 2026, la culture peut-elle nous rassembler? Pour nous en parler, on a le plaisir de recevoir ce matin M. Ernest Démené, membre du gouvernement en charge notamment de la culture. Monsieur Démené, bonjour et merci d'avoir accepté notre invitation.
3: Bonjour, bonjour à tout le pays.
2: Un peu plus tard dans cette émission, nous entendrons également l'artiste Richard Igwe qui nous parlera de son spectacle Réconcilié et nous donnera son regard d'artiste sur cette question. Monsieur Démené, commençons très simplement. Après 2 années d'interruption, pourquoi était-il important de faire revivre encore le Festival Calédonien en 2026?
3: C'était important. D'abord, c'est un festival qui a été créé en 2022, une démarche qui est engagée pour mettre en évidence la structuration autour de la citoyenneté. C'est un rendez-vous où les Calédoniens ont commencé à l'inscrire dans les agendas. Tout le monde, aujourd'hui, pour chaque année, se donne rendez-vous à ce moment-là, le 24 septembre. Donc, il y a eu une interruption pendant 2 années, 2024 et 2025. Et cette année, on a décidé de relancer la 3e édition. Donc, c'est un moment important parce que c'est un moment où on lit toute la dynamique autour de la culture, la dynamique autour des artistes, mais aussi un moment où on pourrait aussi créer les conditions pour continuer à se questionner sur la citoyenneté eu égard à tout ce qu'on a traversé ces dernières années.
2: Quand on regarde le programme, on comprend assez vite qu'il ne s'agit pas uniquement d'organiser des concerts et des spectacles. Est-ce que vous voulez faire de Calédonien un grand rendez-vous culturel ou quelque chose de plus large, un véritable projet de société?
3: On essaie déjà de se réunir. C'est un moment privilégié d'abord parce qu'on a décidé de l'organiser sur deux journées. Donc le 23 septembre puis ensuite le 24. Le 23 septembre qui va être dédié à la fabrique de la politique culturelle. Donc c'est un moment important parce qu'on a décidé de réunir d'abord l'ensemble des agents de la Nouvelle-Calédonie qui œuvrent dans le domaine de la culture, les agents aussi des établissements publics aussi qui ont bien voulu se rendre disponibles. Là aussi je veux remercier leur capacité à répondre à la demande assez rapidement parce qu'on a organisé cet événement, cette édition en peu de temps. Donc ça sera un moment où on pourra se poser pour faire le point où on en est en 2026 avec la montée du 19e gouvernement, les orientations qui sont aujourd'hui posées sur la table, les difficultés qu'on connaît aussi d'ordre budgétaire et puis finalement la fracture sociale aussi qui s'est invitée depuis quelques années. C'est un moment privilégié pour essayer de répondre éventuellement à cette question-là. Dans quelle mesure la culture peut participer à créer des liens entre les Calédoniens, entre les communautés. Et ça va être la première démarche le 23 septembre avec les agents de la Nouvelle-Calédonie. Au même moment où, dans cette même journée, on est rejoint aussi par des établissements scolaires aussi qui viendront présenter aussi des performances qu'ils ont créées dans leur établissement. Je profite pour remercier le directeur du collège de Champagnat qui a fait un gros travail depuis quelques mois avec ses élèves. Donc il sera aussi présent pour venir partager ce moment-là.
2: Vous faites référence notamment à ce que c'est vrai que le pays a été beaucoup marqué par les événements de mai 2024. Est-ce que la culture peut réellement réparer ce que la politique n'arrive pas, n'arrive surtout pas à réparer?
3: Je vais rester humble dans une réponse à vous fournir ici, mais je suis déterminé, convaincu à faire de la culture, parce que c'est un secteur aujourd'hui dont j'ai la responsabilité au 19e gouvernement, de faire de la culture un véritable levier pour questionner. Questionner la cohésion sociale sur les territoires, et c'est véritablement la démarche que j'ai voulu engager depuis mon installation. Lier la culture, la citoyenneté, l'égalité, c'est le continuum que j'ai tout de suite posé sur la place publique dès mon installation, avec l'idée de dire la culture est quand même un levier puissant pour apprécier la manière dont on fait cohésion sociale et pour s'approcher un peu plus vers de la citoyenneté et s'approcher davantage vers de l'égalité sur les territoires. Donc c'est la démarche que j'engage aujourd'hui. C'est par ce prisme-là qu'on va tenter de répondre à la question.
2: Le Festival Calédonien fait référence notamment à l'héritage de Mélanésia 2000, 50 ans après cette manifestation portée notamment par Jean-Marie Tjibaou. Qu'est-ce qu'il reste aujourd'hui de cet esprit?
3: Mélanésia 2000, c'était au cœur de la création du Festival Calédonien. Ça a été annoncé très rapidement par mon prédécesseur qui a mis en place ce festival. Ça reste le cœur même de la dynamique. Les acteurs s'y reconnaissent dans la manière de penser leur engagement dans Calédonien. Donc rien ne change en réalité dans la philosophie de travail, si ce n'est le contextualiser avec les enjeux qui nous réunissent aujourd'hui, que ce soit les acteurs du monde de la culture, que ce soit les Calédoniens in fine. L'esprit de Mélanésia 2000 reste au cœur de la démarche, avec l'idée de dire on a une culture, il faut, comme disait le vieux à l'époque, on a une culture, il faut la montrer, sinon on croit qu'on n'existe pas. C'est véritablement le sens de la démarche qu'on engage pour la troisième édition aussi.
2: Calédonien veut mettre en valeur les différentes communautés, les expressions culturelles présentes dans le pays, mais il y a une question que beaucoup se demandent, comment mettre toutes ces cultures en valeur tout en conservant la place particulière de la culture kanak.
3: On doit la conserver parce que c'est tout simplement le sens de l'histoire. L'idée c'est pas de faire une concurrence entre les communautés. L'idée c'est véritablement de s'inscrire, parce que quand on est dans la continuité des engagements de nos responsables politiques, c'est d'arriver à trouver la communauté de destin qui a été sacralisée dans le cadre de l'accord de Nouméa. Moi je me situe bien dans cet accord là.
2: Beaucoup parlent d'être noyé dans une culture océanienne.
3: Ça appartient à les personnes qui le pensent et qui le posent. C'est pas mon propos. Mon propos, c'est véritablement d'être dans la démarche de l'accord de Nouméa tel que ça a été posé. Un élément important que je retiens, moi, c'est les éléments qui sont logés dans le préambule, qui véritablement donnent une attention particulière à la place de la culture pour aller chercher cette communauté de destin, qui fait aussi un rappel à la mémoire, qui fait un rappel à la trajectoire des femmes et des hommes qui ont construit ce pays. Je m'inscris véritablement dans cette démarche-là. Peut-être une petite anecdote sur une des réunions préparatoires qu'on a eues avec les communautés. Là où on s'est très rapidement rejoint avec les responsables des communautés, c'est effectivement de pointer que la situation de mai 2024 a mis en lumière des fractures. Des fractures où il va falloir y répondre maintenant. Et les traumatismes, ça a été tout de suite un point sur lequel on s'est accordé pour dire on construit ensemble ce festival, on passe un moment ensemble d'échange, on partage avec la population du pays, et puis ensuite on se met au travail pour réfléchir à la question des traumatismes. Parce qu'on considère que c'est peut-être par là qu'on va réussir à trouver un chemin qui soit partagé.
2: On parle cette fois-ci de votre portefeuille. Quel lien faites-vous, peut-être le rappeler aussi encore une fois, quel lien faites-vous personnellement entre la culture et la citoyenneté calédonienne?
3: Je l'évoquais un peu plus tôt, rapidement sur la place publique, j'ai évoqué l'histoire la démarche d'un continuum avec un postulat qui est celui de dire la culture c'est un levier puissant pour réfléchir la citoyenneté, savoir qui l'on est, de là où on est, avec tout l'héritage qu'on porte, c'est le meilleur moyen pour pouvoir s'avancer vers l'autre, pour pouvoir créer les conditions d'un dialogue vers l'autre. Et véritablement, la citoyenneté, pour moi, elle se situe à ce niveau-là. Et arriver à créer des ponts, c'est aussi permettre de réfléchir, in fine, sur un peu plus d'égalité sur les territoires. Donc, il y a un véritable lien que je fais aujourd'hui entre la culture, les affaires liées à la citoyenneté, puis celles liées à l'égalité.
2: On parle cette fois-ci de la jeunesse qui écoute, bon, ils écoutent de la musique du Kaneka, du reggae, du rap, TikTok, Facebook et également de la musique qui est tout récemment, d'autres plateformes encore. Comment transmettre à cette jeunesse nos cultures aux nouvelles générations sans les enfermer dans le passé?
3: Ça va peut-être être le sens de la première démarche qu'on va engager le 23 septembre avec les acteurs de la culture. Ce que j'ai demandé très tôt dans la manière de penser le séminaire qui va nous réunir, ces ateliers qui vont être organisés, c'est d'engager une approche réflexive. De se questionner de là où on est, comment on s'avance vers une démarche du commun, comment on questionne finalement le contenu de notre héritage, dans quelle mesure on le met au service d'une trajectoire, quand on est enfant du pays, quand on est Kanak, quand on est Indonésien. Mais si on s'adresse à notre jeunesse, à nous, du peuple Kanak, c'est véritablement de se questionner dans la relation avec nos aînés, la relation en tant que futur adulte de ce pays. Donc c'est véritablement des questions de fond qui s'imposent à nous et auxquelles il faut trouver des réponses, parce que c'est peut-être par là qu'on va arriver à s'occuper et puis d'apprécier véritablement ce qui doit être transmis. Dans quelle mesure elle doit être transmise quand c'est rapporté à un contexte qu'on traverse aujourd'hui.
2: Monsieur Demeny, restez avec nous. Je vous propose maintenant d'écouter notre voix, celle d'un artiste, parce que parler de politique culturelle depuis les institutions, mais ceux qui la font vivre au quotidien, ce sont les artistes, les associations et tous ceux qui créent et transmettent. Je vous propose d'écouter Monsieur Richard Digoué, danseur chorégraphe.
4: Je pense qu'on a aussi cette capacité aussi en tant qu'artiste de passer les barrières un peu, dépasser les barrières aussi de se dire exactement, parce qu'en fait c'est toujours un peu tout l'aspect politique aussi qui divise un peu les personnes. Nous, à travers l'art aussi, on essaie de se dire que même à travers les difficultés ou ce qu'on traverse et en respectant les opinions de chacun, on arrive à construire ensemble. Mais c'est ça un peu qui est important aussi dans le spectacle, c'est que c'est à partir de la parole en fait. C'est cette parole aussi qu'on échange. Et puis celui qu'on a en face de lui aussi, apprendre à connaître ces personnes-là qu'on a en face de soi, en fait. Et non pas porter ce regard critique toujours envers les personnes, mais savoir aussi qui on est et savoir aussi qui on a en face de nous. Parce que les itinéraires pour chacun de nous, ils sont pas les mêmes, mais ça n'empêche pas qu'on peut créer aussi une passerelle aussi, un dialogue aussi entre ces différentes personnes, quoi. Différentes personnes ou communautés, en fait. C'est vrai que le public, quand il vient nous voir, c'est que quelque part aussi, il reconnaît un peu le travail qu'on a accompli aussi en tant qu'artiste. Et c'est ça, en fait, pour nous, qui est réconfortant. Après, c'est vrai que l'aspect aussi de nos élus aussi, et c'est ça, en fait, le travail aussi en tant qu'artiste, c'est aussi d'amener aussi à ce que nos élus aussi s'y intéressent un peu plus davantage aussi à ce qu'on fait. Parce que c'est ça qui peut définir aussi, et même en étant avec nous, à travailler avec nous, en concertation avec nous, c'est d'amener aussi à peut-être aussi réfléchir sur une réelle politique culturelle. Parce que c'est ça le problème dans ce pays, c'est qu'on apprend, on n'a pas de politique culturelle. On parle de culture, à tout va, comme on nous a dit, parle à tout va de culture, mais puis enfin, de politique culturelle, il n'y en a pas en fait. On n'arrive pas à en trouver une, et puis une politique culturelle qui soit propre au pays et non pas dispatchée sur des provinces, tout ça et tout. Mais il y a une réflexion autour aussi de nous en tant qu'artistes aussi. C'est ça aussi qu'il faut créer aussi, arriver à... Mais ces artistes-là, ils ont réfléchi, mais on réfléchit aussi avec... il faut réfléchir aussi avec nos élus. C'est toute l'importance, et c'est pour ça que quand on a des événements comme ça, c'est toute l'importance aussi. C'est pour ça que je dis que nous, ce qui nous reconforte pour nous en tant qu'artistes, c'est que le public nous suit. Mais après, voilà, c'est là où on a besoin aussi que nos élus aussi nous suivent aussi. Et ça intéresse aussi le travail qu'on fait aussi, parce que c'est ça en fait qui fait qu'amène aussi que, à un moment donné, nous on est là aussi, on transmet aussi. Donc c'est ça aussi que il y a toutes ces transmissions qu'on amène aussi à nos jeunes aussi, parce que il y a toute la politique culturelle et la politique culturelle éducative aussi, parce que c'est tout ça en fait qui fait réfléchir dessus. Surtout quand on parle de construire un pays, ça on en a parlé. Enfin, je veux dire, je pense que les choses elles ont été dites il y a 40 ans de ça. C'est que personne n'a pris, je pense que le fait que M. Tibaou était le visionnaire, et en fait, tout y est, en fait. C'est ça le pire, en fait, le constat qu'on fait, c'est que, en fait, il y a 40 ans, tout était déjà. Et en fait, on est encore en train de réfléchir à... Enfin, voilà, ça devient un peu C'est toujours des rappels, alors que les choses elles ont été dites il y a 40 ans, c'est comme la Lisbonne quand ils se sont mis en place, c'est qu'il y avait aussi cette volonté aussi, c'est après cette appropriation de la culture aussi, et nous, et de marquer aussi notre présence aussi sur cet état, mais il y avait déjà aussi cette vision que Jean-Marie avait de Calédonien aussi, du festival Calédonien. Et c'est un peu, c'est là où il faut qu'à un moment donné, nos élus reviennent un peu de l'intérêt et de questionner et surtout réfléchir avec les artistes sur quelle politique on mène aussi culturelle, parce que c'est ça en fait, la culture, c'est, pour moi, ça reste toujours quand même la base de tout, c'est les sentiments d'une société. Mmh. Une société qui se construit avec l'ensemble, parce que sans culture, en fait, on est rien, enfin, on est rien, mais c'est-à-dire que les bases, elles sont là, et que tant qu'on mettra la culture de côté, ben, on n'y arrivera pas.
2: Monsieur Démené, petite réaction par rapport à ce témoignage de Monsieur Richard Digoué.
3: Non, mais je me retrouve totalement dans ce qui est proposé là. C'est vrai que quand on lance la réflexion sur la troisième édition du festival, très rapidement, on se dit avec les premiers acteurs qu'on rencontre, il va falloir très rapidement se poser pour dire dans quelle mesure on s'avance s'agissant de la culture. Comme je l'évoquais un peu plus tôt, la question de la structuration d'une politique culturelle ici au pays, ça devient l'enjeu majeur pour moi, mais pour l'ensemble des acteurs. Si on a voulu faire un focus sur le sujet pour la journée du 23 septembre avec les agents de la Nouvelle-Calédonie, c'est d'abord pour construire ensemble une méthode. Une méthode de réflexion sur comment on a construit cette politique culturelle, de quoi il s'agit, qu'est-ce qu'il faut convoquer, qu'est-ce qui est important pour la population, qu'est-ce qui est important pour les artistes, et puis finalement qu'est-ce qui est important pour la Nouvelle-Calédonie quand il faut réfléchir à une politique culturelle. Donc ça c'est d'abord une méthode qui réfléchit le 23 septembre à ce qui va nous permettre ensuite de s'avancer vers les artistes eux-mêmes pour ensuite construire ensemble un référentiel. Construire ensemble une catégorisation d'un certain nombre d'éléments qu'on convoque lorsqu'on parle de culture ici en Nouvelle-Calédonie. C'est un sujet important parce que ça va rapidement structurer le propos, le débat autour de la culture ici en Nouvelle-Calédonie. Moi, encore une fois, quand j'entends ce qui est évoqué pour le camp de la culture avec un mélange de propos, hein, de positionnement et puis d'appréciation, ça met le doigt sur le manque d'une orientation claire de la part des institutions s'agissant d'une politique culturelle. Donc moi, c'est l'engagement que je prends aujourd'hui. C'est de structurer cette politique. On a des matériaux qui sont là, on a des travaux qui ont été faits depuis un bon moment. Il s'agit maintenant de s'en saisir, de structurer la démarche et puis de s'avancer d'une part vers les agents de la Nouvelle-Calédonie, ensuite vers les artistes et puis in fine de consulter les Calédoniens. Une fois qu'on sera au clair là-dessus, on pourra déterminer véritablement de quoi on parle quand on parle de culture, de politique culturelle ici en Nouvelle-Calédonie. Donc moi je rejoins Monsieur Digoué sur la démarche. Effectivement, c'est ce que j'évoquais un peu plus tôt. Les jalons de la manière dont on pense la culture ici ont été posés très tôt, ici au pays, politiquement et de manière institutionnelle. Il s'agit maintenant de s'en saisir, de revenir à l'essentiel et puis de se projeter. Donc c'est la démarche que j'envisage et c'est un démonstrateur que je veux faire de la troisième édition du Festival Calédonien. Voilà.
2: Et un autre point aussi que M. Digoué faisait référence, aujourd'hui les moyens sont répartis entre le gouvernement, les provinces, les communes. Est-ce que le problème actuel n'est justement pas le manque de coordination entre ces différents acteurs ?
3: Certainement, mais encore une fois, c'est la construction d'un narratif partagé, c'est la construction d'un référentiel partagé, c'est bien la démarche que j'envisage d'engager.

0: sur nos pratiques internes aux institutions le 23 septembre, les Calédoniens. Vous êtes les bienvenus, c'est un rendez-vous qui est gratuit. Venez nous rejoindre sur ces deux journées-là. Il y a pas mal d'artistes qui seront avec nous, les communautés qui seront là aussi, qui feront part des fondamentaux culturels, culinaires. Et puis, de participer aussi aux réflexions, parce qu'il y aura une agora de la Fabrique culturelle le 24 septembre. Donc, ce sera le moment aussi de faire un retour sur les ateliers qui auront eu lieu la veille, et puis de poser les jalons de travail avec la population aussi.
1: On connaît tous la situation financière du pays. Est-ce que réellement on a les moyens financiers de construire cette politique culturelle?
0: Mais encore une fois, ça dépend de quoi on parle quand on parle de politique culturelle. Moi, je veux d'abord restructurer la démarche. Je veux structurer qu'on s'accorde les violons entre ce qu'on porte au niveau des institutions, ce que les acteurs eux-mêmes, les artistes, quel que soit le secteur d'ailleurs, hein, qu'on soit sur le patrimoine, le matériel, immatériel, qu'on soit dans l'audiovisuel, qu'on soit dans la créativité culturelle, qu'on soit dans l'économie véritablement de la culture. Eh ben, l'idée, c'est quand même d'abord de s'accorder sur de quoi on parle quand on parle de culture, d'une politique culturelle. Une fois qu'on a posé ensemble les jalons, c'est de mesurer l'impact de la culture dans le pays, mesurer d'abord les richesses qui sont produites à partir de la culture. Ça, c'est un élément central. Aujourd'hui, on a peu de chiffres qui nous permettent de mesurer ce que génère la culture en termes de richesses. Ça m'intéresse. Une fois qu'on a posé cette approche-là, c'est de mesurer aussi l'impact de la culture dans la cohésion sociale sur les territoires. Comment on arrive à créer le lien par la culture? Et on va s'apercevoir qu'on a des artifices qui sont hyper puissants en réalité, qu'on convoque rarement puisque ça passe à la trappe des radars des institutions. Donc moi, c'est ce que je veux aller chercher pour ensuite arriver à structurer, comme me dit M. Digoué, une politique culturelle qui ressemble à notre pays. Donc, et ça permettra in fine de structurer l'approche budgétaire autour de la politique culturelle. C'est peut-être prendre les choses dans le bon sens, c'est d'abord co-construire ensemble avec l'ensemble des acteurs et puis qu'on s'avance vers un chiffrage ensuite, quoi. Mais qu'on sache véritablement ce que pèse la culture dans le territoire, ça c'est un objectif qui m'importe beaucoup.
1: Avant de rentrer dans le détail, notamment pour le programme du Centre culturel Thibault, peut-être un petit focus, c'est un événement pays, car Canala aussi s'organise, l'IFU également, le mini-festival, donc un petit mot par rapport à...
0: Oui, c'est aussi une particularité, peut-être deux particularités de cette troisième édition, hein, en 2026. Au moment où on vivra cet événement au centre culturel, on s'est accordé aussi avec les acteurs de la province nord, hein, parce qu'ils sont, pour la plupart, se retrouvent à Canala pour fêter les 40 ans du Caneca. Et les organisateurs, ils ont pris contact avec moi très rapidement pour voir comment on arrive à coordonner les actions, parce que c'est d'abord l'événementiel qui nous a interpellés, et puis j'ai plutôt évoqué avec eux l'histoire de la méthode ensuite, après l'événement. Ce qui m'intéresse, moi, c'est comment on structure une méthode partagée. Et donc là, on s'est très vite accordé. Donc il y a la résonance entre ce qui va se passer à Canala, avec des résidences artistiques qui s'organisent déjà, d'ailleurs, et un rendu qui sera fait autour des 40 ans du Caneca. On aura des personnes qui participeront aussi aux ateliers à distance, en visioconférence, au moment où on tiendra les ateliers au centre culturel. Donc ça, c'est pour la famille de Canala. Sur l'IFU, on a aussi les artistes aussi qui ont prévu un mini-festival. Donc là aussi, on a eu une correspondance avec eux. Encore une fois, la démarche, elles sont réfléchies spécifiquement à des territoires, à des acteurs bien précis, à un moment T. Pour nous, l'important, c'est de structurer la méthode, comment on arrive à travailler ensemble pour la suite, à la fin de cet événement-là, quoi.
1: Quand on entend Kaneka, c'est un patrimoine. Aujourd'hui, on faisait référence notamment à la musique IA. Et aussi une autre mouvance aussi qui sort avec c'est le Jareb.
0: Oui, ben c'est des pratiques qui sont bien implantées. Le Kaneka, c'est d'abord une pratique de résistance, hein, faut le rappeler. C'est une pratique de résistance, c'est une pratique aussi qui rappelle le combat politique. Il faut s'attarder sur les messages qui sont envoyés à une certaine époque, la manière dont ça a évolué dans le temps aussi, quand on fait du Kaneka. Et aujourd'hui, quand ça s'installe dans la création, avec le fait de générer de la richesse, c'est tout un processus qui vaut le coup d'être questionné aujourd'hui, où on en est 40 ans après. Encore une fois, c'est des matériaux qui seront aussi disponibles pour co-construire avec les acteurs une démarche partagée pour apprécier ce type de musique. Au moment où on a d'autres types de musique aussi qui s'installent, mais qui s'inscrivent aussi dans un contexte bien particulier.

0: c'est des pratiques de c'est un questionnement, c'est un renouvellement de des pratiques. Pour autant, la philosophie reste la même. Quand on discute un peu avec les acteurs du Jareb, les acteurs des autres actifs, même ceux qui sont engagés aujourd'hui dans l'intelligence artificielle, il y a véritablement l'intention de transmettre aussi, de faire passer des messages aussi. Donc, si on se rejoint sur l'essentiel, il s'agit de s'accorder sur la méthode, comment on s'avance. Encore une fois, moi, ce qui m'intéresse, c'est de construire une politique culturelle qui soit partagée de tous, qui soit comprise de tous et qui donne une projection qui soit aussi pour tout le monde.
1: Un écho également sur le mini-festival sur l'IFU.
0: Oui, ben c'est des artistes. Alors c'est une organisation qui a démarré par le bas, par des artistes qui sont bien engagés aussi dans la transmission aussi au niveau des établissements scolaires aussi. C'est des acteurs qui sont connus dans le monde de la musique aussi. Ils ont une planification sur toute la journée du 24 septembre avec des groupes qui vont se succéder sur scène. Ils ont aussi voulu participer aux ateliers. Bon. On va essayer de mettre les conditions pour une participation en visioconférence. Ce qui est proposé à ce stade, c'est plutôt le retour de réflexion qu'ils auront, eux, via des capsules, pour nous faire part de démarches qui sont engagées sur place sur l'île de Lifou. Il y a une conjugaison à faire aussi avec les deux autres îles, Sourouvéa et Maré. Moi, j'ai aussi des échanges avec des acteurs Sourouvéa, plutôt centrés sur la danse traditionnelle. Donc, encore une fois, tout ça, ça arrive très vite. Le 24 septembre, c'est dans 23 et 24 septembre, c'est dans quelques jours. Pour nous, il s'agit de structurer plutôt l'après, qu'on arrive à avoir une approche véritablement pays, quoi.
1: On revient au centre culturel pour le Festival Calédonien. On retrouve de la musique, de la danse, mais aussi de la littérature. Est-ce qu'il le Salon international du livre océanien retrouve sa place dans cette édition?
0: C'est aussi une particularité, peut-être un fait nouveau dans la troisième édition, le Salon du Livre qui s'invite aussi au centre culturel. On a voulu faire les prémices du salon qui va peut-être s'organiser de manière plus étendue, avec une résonance plus importante l'année prochaine. Mais on a voulu quand même convoquer les acteurs de la lecture publique pour qu'on partage un moment ensemble. Ça a été pris positivement très rapidement par les organisateurs qui nous rejoignent sur site. Il y aura un atelier aussi où sera évoquée la trajectoire de la lecture publique, la projection qui sera donnée. Ça participera aussi aux ateliers qu'on organisera le 23 septembre. Donc là, un moment particulier aussi sur le livre, avec les projections qui seront partagées avec les organisateurs du CELO. Mais véritablement, le prochain salon, il aura lieu l'année prochaine. Donc c'est les prémices de quelque chose qui s'organisera l'année prochaine. Voilà.
1: Dernière question, qu'est-ce que vous voulez qu'il reste de Calédonien le 25 septembre au matin, monsieur Demény?
0: J'espère que les populations auront comment partagé un moment festif, un moment de partage entre eux aussi, entre les communautés. Si on organise ça, c'est surtout pour que les Calédoniens puissent venir se rencontrer, passer un moment de détente en famille, avec les artistes aussi qui sont très engagés pour le faire valoir leur pratique. Mais ce que j'espère retenir en tout cas de cette grande journée, c'est le fait d'arrêter une méthode de travail pour structurer la politique culturelle et qu'on s'avance dans les mois à venir vers une démarche qui soit partagée sur l'ensemble du pays.
1: En tout cas, merci beaucoup, monsieur Demény, d'avoir accepté notre invitation aujourd'hui dans Enquête de société.
0: Merci beaucoup.
1: Bonne journée à tous.
0: Merci.
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0: notre Caneca, puisque dans quelques jours, eh bien, nous allons fêter les 40 ans du Caneca, cadence née du Kanak. Et à travers votre radio, eh bien, vous aurez l'occasion d'écouter divers chants et musiques dansées, les aé aé, nos chants polyphoniques et d'autres formes musicales nées de la mouvance Kanéka. Place à présent à votre émission Dédi Live. Bonjour à vous, messieurs.
1: Bonjour, mademoiselle.
2: Bonjour, Nella.
0: Bonjour, Alexandre. Bonjour, Alex.
2: Comment va le beau pays?
1: Ça va, tranquille.
2: Ça va, Alexandre, t'as passé un bon week-end?
1: Assez bon, oui.
2: Et toi, Nella?
0: Oui, ça va, très bien, merci. Et vous deux?
2: Oui, tranquille. Un week-end sympa, bien comme il faut, bien comme il se doit. Pour moi, l'amour, n'est-ce pas? Pour moi, les mois, ma wa, pas les mois, pas les mois, Anjaro, les mois, Karangura, ma karatu, les mois, Njuba, Kapune, les mois, Njehu. Boyo male mwa ningone ali mwa yai mwa tinga boyo velenye boyo mani ya ma o mani ga mani ma me wuyu ne wo muyo munda me boyo mo ani ali mwa nyambi me nje wula njido jido la vibe. Ça va tout le monde, j'espère que tout le monde va bien, qu'il a passé un bon week-end. Ça qui est bon, comment va, comment bon, comment réveille. Et toi Alexandre, ça va?
1: Tranquille, comme d'hab.
0: Mm-hmm. En principe, je sais pas, Boy, si t'es d'accord avec moi, en principe, quand on boit du café le matin, ça booste. On a l'impression qu'avec Alex, là, le café, ça fait l'effet contraire.
1: Oui. Mais non!
0: Alex, ça le fait endormir.
2: Ah ouais, c'est vrai, j'avais pas remarqué
0: ben
2: ça.
0: Oui, parce qu'il parle au ralenti.
2: Ah oui. Attends, alors, ça fait ça, ça fait ça. Ça va?
1: Ah là là!
2: Yes, bien le bonjour à tout le monde, j'espère que tout le monde va bien. Les frères et sœurs encore du côté de la 491, également à Koné. À tous nos amis conducteurs, transporteurs, TRP, ambulances, cars, etc. Les véhicules scolaires, les papas et les mamans qui amènent les enfants à l'école. Et puis en même temps, tous ceux qui sont en train de faire, boire un petit café tranquille. Voilà, on est lundi, c'est cool, cool, cool. Voilà, on démarre tranquillement. Bon repos à tous ceux qui ont travaillé depuis la semaine dernière.
0: On a quelqu'un en ligne, les garçons.
1: Dido, bonjour.
2: Bonjour,
0: bonjour. Bonjour, bonjour.
3: Bonjour, Dido.
0: Et
3: pardon.
2: Bonjour.
0: Bon, comment on dit chez nous? Malo,
3: vous allez bien?
0: Malo, t'es ma ouli. Malo, t'es ma ouli.
2: Bonjour. Auditrice.
3: Ah oui, s'il vous plaît, que je te vois un morceau.
0: Oui, dis-nous.
2: Un morceau, dis-nous.
0: Est-ce que tu veux un morceau de gâteau? Un morceau de...
1: pain?
2: Tu veux un morceau de pain, beurre? On t'écoute pour le morceau que tu veux.
3: Le morceau de Maman Fassi.
0: De?
2: Maman de Brenda Fassi.
3: Voilà, c'est ça.
0: Ok.
2: Ok. Je crois qu'on
3: merci beaucoup à vous trois. Bonne journée.
2: Ça sera
3: et bon courage.
0: Merci.
1: Merci.
2: Merci à toi et bonne journée à toi.
0: Gros bisous.
2: T'as tout.
3: Tout.
2: Yes. Brenda de... Non, maman de Brenda Fassi. Oh. Ça va chercher loin tout ça.
0: Ben alors,
2: il y en a pour toi avec ton choix, hein.
0: Ben alors.
2: Merci à toi d'être à l'écoute du côté de là où tu es, ta maison.
1: Oh là là.
2: Ça démarre bien pour une émission de Dédi Live 36-70-01, le numéro du standard.
1: Et n'appelez pas trop tard dans le standard.
2: Oh, alors, qui a dit que le café n'a pas fait effet? Et oui, on salue encore grandeur et puis profondeur pour à tous nos grands-pères, à tous nos grands-mères, nos mamans, nos tantines. Quel que soit l'endroit où vous êtes, bord de mer ou dans les vallées, jusqu'à du nord au sud jusqu'aux îles, clan avec les clans, alliés, chefferies, Voilà, merci d'être branché Dido et puis on est content d'être là encore pour vous emmener dans la bonne vibe. On est là, moi-même et Alexandre avec l'équipe de la radio Dido. Dédi live encore pour vous ici, c'est la case à nous.
0: Allez, on rappelle le numéro de téléphone les garçons.
1: 36
2: 70
1: 01.
2: Voilà, 36 70 01, c'est lui. C'est le numéro. Tu prends ton téléphone et puis tu appelles.
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0: Allez, ça drink le standard, les garçons.
1: Bonjour.
0: Néné,
2: ça c'est girafe. Bonjour, maman Nénès.
4: Bonjour, Alex.
1: Ça va?
4: Alex, arrête de rigoler, il ne plus, il fait rien salé.
2: Ton rire fait bleu noir.
0: Bonjour, Nénès. Ah ben voilà.
4: Oui.
0: Ah oui.
4: Il fait beau.
2: On t'écoute pour le message, maman Nénès.
4: Ok, petit message pour ma nièce, du côté de Coutio. Mm. Elle m'a dit hier de passer le message.
2: Oui.
4: Message à elle, du côté de Coutio, à Adi, ainsi que son mari, Wax, ainsi que la petite famille, mamie aussi.
2: Mm.
4: Et ça, c'est de la part de Nénès. Ainsi qu'à Sandra, côté de Villavie.
2: Mmh.
4: Elle m'a dit aussi de passer le message. Ah, elle fait des thérapies en ce moment. Bon courage à elle et bonne journée à elle.
2: Mmh.
4: Ainsi qu'à la VH. Ainsi qu'à notre président Jean-Mi. Et l'ange des titans.
2: Mmh.
4: Ainsi qu'à sa petite fille de Tchanrou. Et tous les ambulanciers de Dindéa, les ambulanciers de Dindéa, bon courage, bonne journée à elle.

0: Ainsi qu'à les orchards de vie, de la vie. Bonne journée, bon courage. Et ainsi qu'à mon plan, pas l'arrière. Bon courage, bonne journée à eux. Ainsi qu'à tous mes petits frères, JP, Nalaps, Didier, Samer, Roland, La Wesh. Ainsi qu'à vous trois. Bon
1: Olé,
0: courage à
1: mon
0: vous.
1: honneur.
0: Olé! Et bonne journée à vous. Et ça,
1: Merci.
0: c'est de la part de Nénès.
2: Oh, les
0: Voilà,
2: têtes en
0: là, comme
2: couronne.
0: regarde.
1: Oh, c'est ça aussi. Ok, merci, Maman Nénès, pour ce beau message.
2: Oh, les têtes en
0: Petit morceau
2: couronne.
0: de l'Éric.
2: Hein?
0: C'est
2: Calme.
0: Nénès.
1: Et mais lui,
0: Il y a du
1: là.
0: mieux.
3: Bon. Il est un peu de moi.
1: Bonne journée à toi, Maman Nénès, et bonne
0: Ok, bonne
1: continuation dans
0: journée,
1: tes
0: bon courage à vous.
1: activités. Yes,
2: On
1: c'est
2: était
1: ça, Maman
2: Olé,
1: Nénès.
2: Nénès, on était.
1: Et mais lui, là.
2: Sacré Nénès.
1: Sacré Nénès, fidèle auditeur de la radio Dido. Ici même, chez nous. Voilà, ben voilà, tous ceux qui sont à l'écoute, voilà, encore une bonne journée à vous, un bon début de semaine. Voilà le petit café qui va avec, le Milo, le pain, etc.
3: C'est bizarre qu'il n'ait pas appelé en premier d'ailleurs.
1: Ah ben, écoute, hein.
3: D'habitude, c'est toujours le premier
1: C'est vrai, c'est vrai.
3: à dégainer.
1: Ouais, peut-être qu'il était en train de recharger le mobilis. Et oui, bien entendu encore, on salue encore toutes nos associations. Familial, culturel, sportif et également le handicap. Bonne journée à vous et puis prenez bien soin de vous. Merci pour votre grandeur hein, de servir tous ces gens-là. Et puis on nous amène encore à vivre,
3: Votre
1: n'est-ce
3: grandeur
1: pas?
3: et votre cœur.
2: Oh là là là là.
1: Et lui là.
3: Il ne faut pas vivre, il faut survivre.
4: Au secours!
2: Il faut faire, Alex, faut faire plus que ça, hein, pas toujours s'arrêter à deux.
3: Oh,
2: À deux. Bah oui!
1: Bah, ça fait un, deux, et puis peut-être plus tard, trois, quatre, cinq, six. N'empêche qu'il en prend, il prend du poil de la bête, comme on dit.
2: Un petit coucou à Jacqueline, à Kitoff, à Michel, à Loulou. Voilà, toutes nos fidèles auditrices et auditeurs, et surtout nos fidèles de notre émission Dédi Live, Ibales.
1: Mamie Simone.
2: Mamie Simone, qui a toujours le
1: sourire. C'est ça. Tu me le hôtes. Et oui, et puis on salue également l'équipe de la radio Dido, Nina. Nella, Janie, Maman John, Maman Anège, Romain, Momo, Hélène, Jeannette, Ginette, Jessie, Gabrielle.
2: Gabriella, voilà.
1: Ça, c'est la bande à nous, ça, pour vous servir. Animateur, journaliste, etc., etc.
2: Allez les garçons, première pause musicale que l'on va faire avec Brenda Fassi qui nous a été demandée par une charmante auditrice avec le titre Mama.
1: Et bonne écoute à toi!

0: ça décape, ça déménage. Les Riches et le groupe Chemel avec le titre Niminang. Et bien avant, Brenda Fassi avec le titre Mama.
1: Alors, Alexandre, il me dit qu'il ne connaissait pas le titre de Brenda Fassi.
0: Ah bon?
1: Ouais.
0: Comment ça?
1: Je sais pas.
2: Non, je ne connaissais pas.
0: Oh là là.
1: Je lui ai dit, mais si. Attends, ça, elle est venue tourner ici. La dame là. Et lui, il me dit, il ne savait pas. Hein? Comment ça veut dire que tu ne savais pas?
0: Non, non, mais c'est parce que je pense qu'à cette époque-là, c'était pas du tout la tasse de thé à Alex, le style Brenda Fassi, quoi, je pense.
1: En tout cas, il a aimé la chanson.
0: Ok.
1: Voilà, voilà.
0: Je vous laisse rappeler le numéro de téléphone, les garçons.
2: 36
1: 70
2: 01.
1: Voilà, c'est le numéro du standard pour diffuser votre message dédicace, coup de cœur, coup de bonheur, coup d'encouragement à toute la famille, à tous ceux que vous aimez, que vous n'avez pas revu depuis. Depuis hier ou depuis avant-hier, depuis l'année dernière. Yes. Voilà, en espérant que vous passez un bon petit moment avec nous. C'est l'émission Dédi Live de 8h à 9h. Coup de cœur, bonheur et bonne humeur. À l'intérieur des écouteurs et des haut-parleurs. Qui partent sur le pays à nous. Ouais. Du nord au sud, de l'est à l'ouest jusqu'aux îles. Moi, j'aime bien les îles. Je vais faire...
0: On se calme les garçons, on se calme.
1: Calme les garçons. Alors t'as vu le café, il avait fait quand même. Merci Nella pour le café de ce matin.
0: Mais il n'y a pas de souci.
1: Yes.
0: Vous savez déjà.
1: Oui, ça gaule tout bonnement.
0: Oui.
1: Voilà. C'est comme la canne à sucre c'est de l'eau de boue. Si tu veux marcher, marcher pour faire bisous sucré.
2: Mais que tu es inspiré.
1: C'est normal, là, c'est naturel tout ça, non?
0: 8h30 sur le canal K. On attend vos appels sur le 36
2: 70
1: 01.
0: Votre émission Dédi Live du lundi au vendredi. Alors, jeudi, il n'y aura pas d'émission Dédi Live parce que jeudi, c'est férié. C'est le 24 septembre. C'est la fête de la citoyenneté. Et sachez bien que votre radio sera à Canala pour les 40 ans du Caneca. Donc, vous aurez l'occasion eh bien, d'avoir la transmission en direct des divers groupes qui évolueront sur scène.
1: Et est-ce que tu as le programme, Kenji?
0: Oui, nous avons le programme.
1: Nous sommes de tout oui.
0: Mais avant de vous lancer le programme, alors, c'est peut-être pas un programme qui est définitif, mais voilà, les différentes, il y aura différents groupes qui vont évoluer sur la scène.
2: Sur la scène ou dans la scène?
1: Non, toi, quand tu pas à la radio.
0: Quand tu manges ce qu'il y a sur ton assiette ou tu manges ce qu'il y a dans ton assiette? Je dis ça, mais je dis rien.
2: Oui, ben dis rien.
1: Ben mange l'assiette.
0: Comme on dit, qui s'y frotte, s'y pique.
1: Oh purée. Bah oui,
0: ah, sacré Alex, toi.
1: Tu vas pas manger de l'eau, hein, tu vas boire de l'eau. Ça de Wiz. Un petit coucou à tous nos éboueurs du territoire du nord au sud de l'Est à l'Ouest,
0: oh, oui.
1: Qui font un travail assez complexe. Merci pour toute cette propreté. Et un petit coucou à Outine, s'il est à l'écoute avec les frères collègues. Bonne journée à vous, bonne continuation et puis merci encore pour ce travail. Ben oui, hein. Propreté de notre beau pays. Hein.
0: Professeur.
1: 70
2: 01.
0: Qu'est-ce qu'il y a, les garçons? Qu'est-ce qu'il y a?
1: Mais c'est lui, là.
0: faites profiter un peu les auditrices, les auditeurs. Les garçons de Calico, on vous souhaite bon courage. Oui. Calico, Star Pacific, Locaben, voilà, on ne vous oublie pas. Également, eh bien, à tous nos frères, nos enfants qui sont paysagistes et lagagistes
1: de notre beau pays.
0: Voilà, la bande de Phytocal. Green Horizon, voilà, toutes les autres sociétés. Merci à vous de vous connecter à la bonne fréquence à la 4-9-1. Non, vous oubliez pas également
1: à nos malades dans les hôpitaux. Bon rétablissement à vous, à tous ceux qui ont les séances de kiné. Voilà, prenez bien soin de vos articulations. Alors, soyez à l'écoute de votre médecin et puis qui vous emmène à pouvoir revivre nos quotidiens à nous. J'ai envie de dire ça comme ça. Ben oui, hein, t'as mal au pied, tu vas voir le kiné. Il va te remettre ça tranquillement. Hein, Alex?
2: Exactement.
1: Exactement. Ça fait écho. Exactement. Tu nous as programmé un petit morceau, comment?
0: Oui,
1: on est là?
0: Oui, oui, je vous ai programmé un petit morceau. Alors,
1: dis-nous.
0: C'est une tendance musicale qui s'appelle le Jareb.
1: Jareb.
0: Donc, bien moi, je vous propose d'écouter cette tendance musicale.
1: Fly away.
0: Yes.
2: Calme-nous ça alors.

0: Alors, bon, et toi qui es artiste, qu'est-ce que tu en penses?
1: Ah ben écoute, c'est de la bonne vibe, hein? C'est détendu, voilà, c'est cool comme rythme, c'est assez lent, apaisant, et puis
2: Ça
1: voilà,
2: baie,
1: ça
2: ça
1: annonce
2: baie.
1: quand même, ça parle quand même de quelque chose de fort qui est venu de chez nous. Ben ça,
0: Alors les garçons, vous m'avez demandé le programme pour les 40 ans, le 24. Alors sachez que les 40 ans du Kaneka, ils ont déjà ça a débuté déjà depuis le 14 septembre. Donc depuis le 14 septembre à la tribu de Nangwe et jusqu'au 23 septembre, c'est la semaine de résidence culturelle, une résidence d'artistes avec des ateliers créatifs, des expositions. Ça se déroule en ce moment même du 24 au 25 septembre. Eh bien, ça va se dérouler au village de Canala et donc les groupes à l'ouverture. Donc le jeudi 24 septembre. Il y aura entre autres des espaces numériques, danse et chorale, des expositions sur les 2 jours, une table ronde, un espace contes et légendes, également des ateliers culturels et artistiques. Et alors, pour ouvrir les festivités, le début des animations va débuter aux alentours de 12h. Bon, on dit 12h, mais on sait comment que ça se passe quand c'est une grande organisation comme celle-là. Donc, et c'est la chorale de Nongwe et de Mewe, de Khalachu, c'est eux qui vont ouvrir justement les festivités. Et s'ensuit eh bien d'autres groupes comme le groupe Charabine, de Paume, le groupe Bluhaou d'Ouvéa. Et ça va terminer aux alentours de 19h le jeudi 24 septembre. Par contre, le vendredi 25 septembre, eh bien, c'est le groupe Domoro. Domuru, qui ouvrira les festivités à 8h30, il y aura des groupes comme le collectif des musiciens de Tchor, il y aura le groupe N Gibbs, Népichor, Makiab de Yahen, le groupe Owe de Touo, Doregui de Ndélingoné, Charabine, Wadema de Canala, de Bogota, ainsi que le groupe Kwe, le groupe Holiday de Ponérimwen, Tchada, le groupe Banya d'Ouvéa, Djopo, Meanébé, Bonje Family. Et ça va se clôturer aux alentours de 22h pour le vendredi 25 septembre. Et les festivités de clôture vont se dérouler le samedi 26 septembre. Donc à 9h et à 12h, eh bien, on aura le grand pilou de clôture pour refermer cette édition des 40 ans du Kaneka du côté de Canala. Voilà les garçons, à peu près, eh bien, ce qui va se dérouler du côté de Canala.
1: Ça de whiz. Merci Nella pour ces informations.
0: Et bien entendu, la mise en avant des différents instruments de Kaneka comme le Dabwe, le Betcho, le Waou, le Turenganka, le Bawire, Kimwa. Voilà, plein d'instruments
1: Fait de bois, de
0: faits de
1: bambou et
0: bois,
1: de
0: de
1: tissu
0: feuilles,
1: de bois, de feuillage,
0: de
1: etc.
0: feuillage, voilà.
2: Ça donne
1: Ah
2: envie, mais le problème,
1: ouais.
2: c'est que Canal, c'est un peu loin.
0: Bah non, c'est 2 heures de route.
2: Non, mais en termes de transport.
0: Ah.
1: Lui qui a largué ses claques tout partout, il dit que c'est loin,
2: Ah.
0: Là, il se rend compte que c'est loin, mais quand il a largué ses claquettes, c'était pas loin.
1: C'est ça. Yes, la famille, alors là, ben, vous avez pu entendre par Nella le programme de ces 40 ans de Kaneka qui vont se dérouler à Canala. Purée, moi j'ai envie d'aller balader là-bas. J'allais faire un petit tour quand même, du côté de Kharachou. Et t'as pas un petit morceau de la Kharachou là?
0: Ah ben, c'est comme tu veux. Il y a
1: Allez,
0: pas mal de
1: vas-y,
0: groupes
1: vas-y, vas-y.
0: de Khalachu. Ben, écoutez, si vous voulez, je vous mets celui-là.
1: Oui.
0: C'est interprété par le groupe Wadema.
1: Oui.
0: Et eh bien, tout
1: Ça
0: simplement,
1: donne ceci.
0: ça donne ceci. Et écoutez bien les paroles.
1: Oui.

0: Et on a quelqu'un en ligne, les garçons.
1: Dido, bonjour.
0: Allô, bonjour.
2: Bonjour, Radio Dido.
0: Achoué, quoi? Bonjour, c'est.
2: Bonjour, c'est. Tout le monde a mené les boules.
0: Et gâchage, balarine, a mené bague.
2: Rien à faire.
1: Comment va du côté de Jehu?
2: Ça va très bien, notre Jehu.
1: Ok.
0: Pas une belle à toi et pour qu'à.
2: Et nous brûlons la raton, nous nous la haibon.
0: Ah oui.
2: Que le route nord.
1: On t'écoute pour le message, maman.
2: Eh bien, comme d'habitude, saluer, dire bonjour à toutes celles et tous ceux qui me reconnaîtront ce matin sur Radio Lido. Mm-hmm. Surtout ceux qui vont livrer en brousse. Mm-hmm. Parce qu'à chaque fois que je rencontre des jeunes de l'IFU, ici à l'IFU, qui livrent en brousse, ils disent, ben vieux, on était très heureux de t'entendre jouer un petit morceau sur Radio Judo. Ça nous donne du courage pour la route. Voilà. Et toutes celles et tous ceux qui travaillent, quoi. Aussi bien dans les services de santé que services administratifs, dans les magasins et tout. Mm-hmm. Sans oublier Madame Hagué Chopa et ses collègues au magasin Tolosa, au magasin Cora Yomba et au magasin LM. Voilà. Et tous ceux qui sont au champ en ce moment, parce que c'est le moment de planter.
0: Voilà.
2: Voilà. Comme Dieu a dit, manger à la sueur de trois fois. Donc c'est maintenant, c'est le moment de planter. Mm-hmm. Il ne faut pas attendre la récolte pour aller voir les tailles des autres, comme dit le beau frère de la solitude. Un petit morceau.
1: C'est parti.
0: Allez.
2: C'est parti.
3: Ah, c'est...
0: Ah,

0: Merci maman.
1: Merci possible.
0: Bonne journée encore maman.
2: Bonne journée.
0: Merci maman. Bonne journée encore. Merci pour cette.
3: Oléti.
0: Yo. Ah excellent. Oui, de la bonne vibe à travers notre émission Dédie Live, ici même à la radio, chez vous, chez nous, chez eux, chez les autres.
2: Faut brancher les micros. Si tu veux écouter la radio, tu branches les micros.
0: Ben bravo. Yes, la famille.
3: Parce que maintenant, faut brancher des micros pour écouter la radio.
0: Ah, je savais pas, moi.
3: Ah ben moi aussi, je savais pas, tiens. On vient de découvrir ça.
0: Voilà, donc nous, on a un technicien.
3: Oui, non, mais parce que Alex, il faut qu'il branche les micros pour écouter la radio.
2: Non, mais...
3: On a un appel en ligne, les garçons.
4: Bonjour. Oui, voilà, petit message.
3: Oui.
0: Vas-y, mon frère, on t'écoute.
4: Oui, bonjour à tout le Kanaki, surtout à la famille qui est là-bas à Mouchaouègne. Arifou, bon courage à tous les frères qui sont au champ, les papas, les mamans. Les, voilà, tous les vieux là, nous là-bas, la tribu, bonne journée à eux, bonne semaine. Et aussi ici à la famille qui sont nommés à, bonjour à eux, bonne journée, bonne semaine à eux. Aussi à tous les travailleurs, à tout le monde ici à la Kanaki, et puis voilà. Je remercie le Seigneur qui est là. Nous, aussi à ma petite famille là-bas, Païta, mon fils, ma fille et leur maman, je sais pas s'ils sont réveillés. Et puis voilà, aussi à la famille, puis voilà. Bon courage.
0: Olé. Merci encore pour le beau message.
4: Et bon courage aussi, bonne journée, bonne semaine à tous les ambulanciers. Et puis, petit morceau. Petit morceau, ok, non,
3: ok, vagabond.
4: Merci pour déterminer votre mission.
3: Caloy.
0: Okay,
4: allez, bonne semaine à tous.
3: On est tête à quoi?
0: Bonne journée à toi.

0: Alors, il faut brancher le micro.
1: Oh, bah.
2: Tu vois, regarde, tu t'es fait avoir, hein.
1: Oh, ça va.
0: Bon, ben voilà, c'est la nouvelle mode.
2: Oui, oui, c'est. Bon,
0: pour écouter la radio, il faut brancher le micro.
2: Bien, les garçons, eh bien, on arrive à la fin de notre émission. Il est déjà
0: 8h55.
1: Déjà.
2: Ben oui. Ben oui, on se retrouve demain.
0: Ben oui, on se retrouve demain. On va aller encore à la radio pour annoncer et écouter tous les messages à tous les vous autres. En tout cas, merci encore à vous tous d'être fidèles encore à notre émission. Merci à tous ceux qui ont pris le temps de nous appeler et puis à tous ceux qui nous écoutent encore à chaque fois. On vous dit encore bonne journée sur le programme et bonne écoute encore. Tal Tool.
1: Tal.

0: Merci à toutes et à tous. Une page de pub à présent.
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0: Il est tout juste 9h, place à présent au Flash Info avec Jessie Copin.
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8: Mesdames, Messieurs, bonjour et bienvenue dans le Flash Info. Les élus du Congrès étaient réunis vendredi dernier, le 18 septembre, en séance publique. Plusieurs textes étaient à l'ordre du jour et notamment le compte administratif 2025 et le budget supplémentaire 2026 de la Nouvelle-Calédonie. Le vote a notamment permis de régulariser une anomalie comptable de 23 milliards de nos francs qui faisait apparaître un excédent artificiel lié aux avances de trésorerie accordées par l'État. Le compte administratif 2025 et le budget supplémentaire 2026 ont finalement été adoptés. Et la ministre des Armées ne se rendra finalement pas en Nouvelle-Calédonie. Catherine Vautrin était attendue du 19 au 21 septembre. Son déplacement est reporté, indique le Haut Commissariat. La ministre est retenue à Paris, notamment par la préparation du budget 2027 et par des consultations avec ses partenaires européens sur l'évolution de la situation géopolitique internationale. Cette visite devait notamment être consacrée aux forces armées en Nouvelle-Calédonie et à la modernisation de leurs capacités. Catherine Vautrin devait également poursuivre son déplacement dans le Pacifique avec des étapes prévues aux Fidji et en Indonésie. Aucune nouvelle date n'a encore été annoncée. Et un rendez-vous culturel à noter dans vos agendas. Le Festival Calédonia revient pour la 3e édition le mercredi et le jeudi, les 23 et 24 septembre au Centre culturel Tubao. Deux journées consacrées aux cultures, aux arts, aux savoir-faire et aux pratiques des différentes communautés de Nouvelle-Calédonie. Le programme prévoit notamment une journée d'atelier autour de la construction d'une politique culturelle pays avant une journée consacrée aux célébrations et aux différentes expressions culturelles. Le festival est présenté comme un rendez-vous autour de la citoyenneté, de l'égalité et du partage des cultures. À Paume-la-Mer lance aujourd'hui un recensement de la jeunesse communale. L'objectif est de mieux connaître les parcours scolaires, les diplômes, les expériences professionnelles, mais aussi les besoins et les attentes des jeunes. Ces informations doivent permettre à la commune de construire une politique jeunesse adaptée aux réalités du territoire. Le recensement débute ce lundi à 9h à la maison commune de Boirou-Arama. L'agent chargé de cette mission poursuivra ensuite sa tournée dans les autres tribus d'Arama avant d'effectuer du porte-à-porte à Malabou. La mairie invite les jeunes et leurs familles à réserver un bon accueil à l'agent et à participer à cette démarche. La Fédération des fonctionnaires de Nouvelle-Calédonie appelle à la mobilisation des agents publics mardi prochain, le 29 septembre. Un rassemblement est prévu de 11h45 à 12h45 devant le Haut Commissariat. Cette mobilisation s'inscrit dans le prolongement du préavis de grève nationale déposé par l'UNSA Fonction publique. Parmi les revendications avancées, la revalorisation et l'indexation du point d'indice sur l'inflation, la refonte des grilles indiciaires, le rétablissement de la JIPA et la suppression du jour de carence. La Fédération des fonctionnaires demande également le maintien intégral du salaire pendant les congés de maladie ordinaires et des mesures en faveur de l'égalité salariale entre les femmes et les hommes. Le syndicat souhaite enfin rencontrer le haut commissaire ou son représentant pour échanger sur les conditions de travail et l'attractivité de la fonction publique en Nouvelle-Calédonie. Et le CHT Gaston Bourret organise une nouvelle mission consacrée au TAVI du 28 septembre au 2 octobre au Médipol. Le TAVI, c'est une technique mini-invasive qui permet de remplacer une valve aortique malade sans recourir à la chirurgie cardiaque conventionnelle à cœur ouvert. 15 patients calédoniens doivent être pris en charge au cours de cette nouvelle mission. Cette expertise est développée par les équipes du CHT depuis 2018. À l'issue de cette mission, 85 patients auront bénéficié d'un TAVI au Médipol. L'objectif est notamment de permettre à des patients souvent âgés et fragiles d'être pris en charge localement et, lorsque cela est possible, d'éviter une évacuation sanitaire. Cette mission permet également de renforcer les compétences des équipes calédoniennes et de maintenir les patients au plus près de leurs proches. Actualité dans la région poursuivre. Aux îles Fidji, le gouvernement renforce sa réponse face à la progression rapide du VIH. Les autorités ont déclaré une urgence nationale après une forte hausse des nouvelles infections. En 2025, plus de 2000 nouveaux cas ont été recensés et environ 9100 personnes vivraient avec le VIH dans l'archipel. Selon les données communiquées par les autorités de l'ONU-SIDA, environ 39% seulement des personnes vivant avec le VIH connaissent leur statut, tandis qu'environ 22% bénéficient d'un traitement antirétroviral. Le gouvernement veut donc accélérer le dépistage, améliorer l'accès au traitement et renforcer la prévention. Les autorités prévoient également de développer les mesures de réduction des risques et notamment l'accès au matériel d'injection stérile. La transmission sexuelle reste majoritaire, tandis que l'usage des drogues injectables constitue également un facteur important dans la progression de l'épidémie. Le dépistage gratuit et confidentiel est notamment présenté comme l'un des moyens d'améliorer rapidement la prise en charge. Au Vanuatu, les recherches après le naufrage du ferry MV Matui ont été arrêtées. Le bateau avait sombré le 11 septembre dernier entre Santo et Ambaé. Les autorités font état de 14 survivants et de 2 corps retrouvés. 37 personnes restent portées disparues. Des plaintes pénales ont été déposées contre les propriétaires du navire, la direction de la compagnie et le capitaine. Le premier ministre Jotam Napat a annoncé une enquête indépendante. Une cérémonie nationale d'hommage est prévue le 27 septembre. Les pays du Pacifique renforcent leur coopération face aux conséquences sanitaires du changement climatique. Un nouveau plan régional pour la période 2026-2028 doit notamment permettre de mieux préparer les populations aux risques sanitaires liés aux événements climatiques. Le programme Winter Ready Pacific travaille parallèlement au renforcement des systèmes d'alerte météorologique et multirisques dans les États insulaires. Les pays du Pacifique plaident également pour une meilleure prise en compte des spécificités des petits États insulaires dans la gestion durable des ressources halieutiques. Ils demandent davantage de coopération régionale et la reconnaissance des réalités particulières auxquelles sont confrontés les territoires insulaires. L'Australie et les États-Unis ont annoncé un soutien financier de 580 millions de dollars destiné aux États insulaires du Pacifique. Une partie de cette enveloppe doit renforcer la capacité de surveillance et de sécurité maritime, ainsi que la lutte contre les trafics et la pêche illégale. L'annonce intervient dans le cadre du Forum des îles du Pacifique organisé à Palau. Et à l'issue du forum, donc à Palau, les dirigeants régionaux ont décidé de revoir les modalités de leur partenariat avec des pays et organisations extérieures. À partir de 2027, les partenaires devraient être répartis en 2 catégories, les partenaires stratégiques et les partenaires sectoriels. L'objectif affiché est de faire en sorte que les priorités et la voix des États du Pacifique restent au centre des relations régionales. Enfin, Le groupe mélanésien Fer de Lance poursuit les discussions avec le Forum des îles du Pacifique et l'Indonésie autour d'une éventuelle mission d'information en Papouasie-Occidentale. Le projet est notamment associé au Premier ministre fidjien Sitiveni Rabuka et le Papou néo-guinéen James Marape. Les discussions portent sur les modalités et le cadre d'une éventuelle mission régionale. C'était le Flash Info sur Radio Djido. Merci de m'avoir prêté attention. Bonne journée sur Djido Radio.
0: Merci Jessie pour ce Flash Info. Le prochain rendez-vous avec notre équipe de la rédaction pour vous, c'est à 12h pour l'édition de la mi-journée. RK, production Mangrove, avec ce titre Iwan. Et dans quelques instants, vous retrouvez votre émission La Boîte à Partage avec notre Fénina.

Seattle, Cooper, de musique pionnière, issue de la cité mélanésienne du quartier Rebels dans les années 70. Créé avec entre autres le chef de chœur de cette formation musicale, Théo Ménang.

Yekawe, un autre membre du groupe Yatta, qui dans les années 80 a sorti un album. Et ce titre est issu de cet album, Colomaricena.

0: Soma Mouassadi, c'est les oiseaux morons du côté de Kheretchou.
1: Et Kheretchou qui, bien, depuis quelques jours déjà, est en résidence pour la préparation, n'est-ce pas? Bonjour Kenji.
0: Bonjour Nina.
1: Et la préparation de ce grand événement qui va se tenir ce jeudi, les 40 ans de l'histoire du Kaneka, donc eh bien cette musique qui au fil des années jusqu'à 2026 continue de porter des messages forts, des messages de lutte, des messages de solidarité et autres. Boyou le pays.
0: Et puisque justement tu parles de ce qui est des 40 ans du Kaneka, il y a une résidence culturelle qui a débuté déjà depuis le lundi 14 septembre, donc depuis lundi dernier. Mmh. Et ça continue à l'heure où l'on se parle là, et bien la résidence elle continue jusqu'au 23 septembre, donc jusqu'à ce mercredi, et où et bien il y a des ateliers, des temps de partage avec une table ronde, des projections qui sont faites du côté de la tribu de Nanoué pour la résidence culturelle. Et le jeudi 24 et le jeudi 25 septembre, eh bien, il y aura pour ces deux journées des espaces de musique, de danse et de chorale, ainsi que des expositions sur les deux jours, une table ronde autour du Kaneka, un espace, tiens, contes et légendes, un espace qui pourrait t'intéresser et intéresser aussi nos auditrices, nos auditeurs, également des ateliers culturels et artistiques

0: Sachant que l'ouverture au village de Canala, eh bien, ce jeudi 24 septembre, va débuter à 9h avec bien l'inauguration de la stèle et le discours d'ouverture. À 10h, le discours officiel aussi du village avec une exposition, l'ouverture de l'exposition et le cocktail et le gâteau des 40 ans. Cela jusqu'aux alentours de 11h30 avec le début des animations. C'est à 12h avec les danses et les chorales. Et bien entendu, Radio Djido sera présent parce que Radio Djido ne peut pas ne pas être là,
1: évidemment,
0: pour célébrer les 40 ans du Kaneka. Donc, nous aurons l'occasion de vous faire un direct depuis le village de Canala le jeudi 24 et vendredi 25 septembre, sachant que la clôture, eh bien, ça sera le samedi 26 septembre avec un grand pilou, un grand pilou qui réunira, eh bien, tous les artistes, tout le monde qui seront présents sur le site.
1: Alors, est-ce qu'on sait déjà, la grande thématique, évidemment, c'est les 40 ans du Kaneka. Est-ce qu'il y a une thématique qui suit ce grand rendez-vous de 3 jours ? Est-ce qu'il y a une thématique en particulier ou est-ce que c'est vraiment eh bien, cette musique née de la lutte du peuple kanak qui est portée pendant ces festivités?
0: Pas de thématique particulière, mais plutôt tout va tourner autour de l'histoire du Kaneka, avec l'évolution, son évolution depuis les années 80, depuis sa naissance en 1986 et jusqu'à aujourd'hui.
1: Alors, ce sera, on va dire comme ça, la restitution de ces résidences artistiques qui se tiennent depuis maintenant presque 6-7 jours. Hein.
0: Oui, depuis une semaine, ouais, là, aujourd'hui, voilà, jour pour jour.
1: Ok, ok. On a des noms de personnes qui participent, formation musicale, pays de Kanaki qui viendront du côté de Rinlinchu, puisque c'est toute une commune là qui va porter ce grand événement, ces grosses festivités de 3 jours, les 40 ans du Kaneka. Bah, vous y serez, vous, donc la petite équipe déjà désignée. Donc il y a ainsi, je ne me trompe pas, toi Kenji, à l'animation, donc tu seras nos yeux et nos oreilles à l'animation et à la technique. Il y aura Jesse Gop,
0: oui,
1: donc Kenji Wiwan, Jesse Gop, accompagné de la relève pour la suite de la RDK aussi, hein, puisque Radio Djido, c'est 41 ans cette année et on commence à faire des appels de pied à cette jeune génération qui est en train de nous rejoindre. Tout doucement, il y aura donc tu seras
0: Jani.
1: Ok.
0: Jani qui sera avec nous pour cette première pour elle, une première opération décentralisée pour elle et puis nos auditrices, nos auditeurs qui ont l'habitude hein, quand on part en décentralisé, eh bien pour en profiter comme tu le dis si bien, on sera les yeux et les oreilles de notre peuple de Kanaki à travers ces 40 ans. Du Kaneka. Alors, tu m'as demandé les groupes. Il y aura évidemment des groupes de Canala qui seront présents, comme le groupe Nedokwe de Canala, le groupe The Media, ainsi que le groupe, les groupes tels que Makeng, Blue Hao de l'île d'Iaï, Charabi de l'extrême nord, de Poum, et également la chorale de Nanwe, de Mewe. Ce sont des chorales de Canala. Et le groupe Domuru, groupe de Canala, Pami, le collectif des musiciens de Chor, le groupe N'Gips, Nepisho de Païta, Makiab de Yehen, le groupe Doregi no Denegone, ainsi que le groupe Wadema de Canala, le groupe Holiday de Poneriwin qui seront présents, Chada de Yehen, le groupe Banya, le groupe Jopo, Meanebe de Kawipa, Buenjep.
1: Ah Family, oui, évidemment.
0: Voilà, on ne peut pas parler Kaneka sans avoir ces grands groupes-là. Et puis, à peu près, Nina, en tout cas, la liste est longue puisque, attendu, pendant ces 2 jours, plus de 300 artistes du pays qui sont attendus, dont environ plus d'une vingtaine, quand je dis plus d'une vingtaine de groupes, et plus d'une dizaine de troupes et de danses, ainsi que de chorales.
1: Alors, en fin de compte, ça, ce sont les personnes... officiellement invité, mais évidemment dans le public, Les visiteurs et ceux qui peut-être seront autour de la table hein, pendant les différents plateaux de discussion, bah, on aura aussi des frangines, des frangins qui peut-être n'ont pas été nommés à travers cette liste de premiers participants, mais bon, on a les points Mundia, on a les totems, on a les
0: Vamalés,
1: les Dan, tous ces grands voilà, et puis même d'autres musiciens qui peut-être ne faisait pas du kaneka, mais aussi faisait passer aussi des messages forts de lutte, de solidarité, de aussi de d'union hein. On pense à Yata avec Théo Melango,
0: que l'on vient d'entendre il y a pas très longtemps.
1: Il y a Chris aussi, de Chris Band.
0: Oui.
1: Et puis ces autres formations musicales qui nous ont permis hein, depuis 1985 jusqu'à maintenant de pouvoir de temps en temps jouer leurs mélodies, jouer leurs compositions musicales. Tiens, un regard aussi au grand Momo Kawa.
0: Oh,
1: voilà,
0: oui.
1: Qui est passé nous rendre une petite visite il y a quelques semaines de cela.
0: C'est ça. Et puis bon, le kaneka, c'est quand même l'histoire de la revendication, c'est l'histoire
1: du peuple kanak,
0: de la lutte du peuple kanak. Et puis c'est une histoire, c'est une mouvance musicale et culturelle maintenant qui est ancrée, bien ancrée dans le pays. Et puis tels que des groupes comme Gurudjele ou Vamalé hein, qui sont partis, qui ont exporté la musique kaneka hors du pays, et donc ainsi que Edou.
1: Et d'où il y a Dick Natch, il y en a plein. On les compte plus sur les bouts de nos doigts. Hein, tous ces grands frères, ces grandes sœurs qui ont exporté notre musique,
0: qui est un signe identitaire propre.
1: C'est ce que j'allais dire. C'est l'identité musicale.
0: Exactement. Donc voilà, en tout cas, c'est le programme de ces deux jours sur le village de Kanala, où l'on vous donne rendez-vous, évidemment, car sachez que l'entrée est libre et gratuite.
1: Ça, c'est top.
0: Vous pouvez venir et puis écouter, observer, regarder les différentes formations musicales qui vont évoluer sur la big scène, parce que alors là les watts ça va envoyer.
1: Puis c'est un grand événement qui on peut aller avec la bande, mais on peut aller avec la famille, poser la natte par terre, puisque j'imagine qu'il y aura tout un village aussi qui est organisé, comme tu le disais, avec la restitution de tout ce qui aura été fait ces derniers jours. Il y aura de quoi se restaurer, il y aura de quoi se remplir les yeux. Donc la famille, de quelle que soit la commune de Kanaky, où vous irez faire le chemin pour vous diriger vers Halinthu, hein, soyez prudente. Prudent sur les routes, hein, faites le chemin pour aller jusqu'à ce grand rendez-vous. Donc ce sera carrément une décentralisée qui se fera sur les ondes de la RDK.
0: C'est ça.
1: Ça va nous rappeler un peu avant. Voilà.
0: Jeudi et vendredi.
1: Ah ouais.
0: Et peut-être samedi aussi.
1: Ah ouais.
0: Oui, pour la clôture.
1: Bah oui, évidemment.
0: On fait l'ouverture, on fait la clôture. Et donc, on verra. On ira aussi danser, participer au grand pilou de fin de clôture de ce superbe événement des 40 ans du Kaneka.
1: Ah déjà, merci à vous, hein, la petite équipe qui va prendre. La route dans quelques heures, enfin on n'en y est pas encore hein, puisqu'on est en début de semaine, mais déjà merci pour le taf, et puis toutes nos auditrices et nos auditeurs qui n'auront pas la possibilité de se déplacer seront, j'en suis sûr, calés sur le canal K pendant ces quelques jours,
0: et que même ils pourront nous suivre également sur la page FB de Radio Dido.
1: Ça c'est bien, ça aussi,
0: voilà.

0: essayer d'avoir Monsieur Soma Mossadi, qui fait partie du comité de pilotage, justement, de ses 40 ans. Évidemment, ça a été un peu compliqué de l'avoir, puisque en pleine préparation, en pleine préparation sur le site. Mais on espère, en tout cas, l'avoir incessamment sous peu. Il est déjà passé, il a été interviewé par Maurice et il y a quelques temps, quelques jours de cela. Et bon, on aurait aimé l'avoir pour que
1: sur la boîte à partage.
0: Sur la boîte à partage. As-tu des infos à partager avec nous?
1: Alors, petite info, c'est au Centre culturel Tchibaou. Alors là, ce sont nos mamans et elles aussi, elles ont fait l'histoire de, eh bien, de tout ce qui est expression artistique. Alors, si je vous dis des noms comme Paula Bois, Denise Diavoine, Micheline Néporon et Yvette Bouquet, eh ben, évidemment que vous allez me dire, ah oui, c'est celles qui sont sortis quelque part de leur zone de confort, hein, parce que à l'époque c'était pas évident, hein, en tant que maman de faire autre chose que de faire le travail à la maison, c'est-à-dire s'occuper des enfants, pousser le bois sous le feu et puis l'organisation de la petite case ou de la maison, quoi. Là elles ont pendant les quelques heures qui leur permettaient perdues, elles ont créé toutes ces quatre mamans. Elles sont toutes belles sur la photo. Elles sont en robe mission et c'est aussi quelques années de travail. Donc une exposition qui va commencer du 24 septembre 2026 au 14 mars
0: jusqu'à l'année prochaine
1: 2027, tout à fait, en salle Kavi Tara et case Kanake. Jinu Owa, c'est l'exposition au CCT. Donc si vous avez des renseignements, c'est le 41 45 45 et Jinu Owa, c'est l'esprit de la maman. Donc nos quatre grandes sœurs, nos quatre aînées qui vont aussi faire la restitution de leur travail de ces années passées et un travail aussi artistique mis en commun pendant plusieurs semaines. Donc n'hésitez pas, hein, puisque le lancement se fait le 24 septembre, une date commémorative pour nous en pays Kanaky et pour toutes nos amis, nos alliés, pour tous nos amis, nos alliés, eh bien, qui reconnaissent nos revendications, notre lutte. Au CCT, il y aura une journée qui va se dérouler, comme chaque année, c'est la journée de la citoyenneté, avec des stands, avec propositions de danse et autres. Mais on n'oublie pas que du côté aussi du Mwaka, il y a une organisation. Donc, on n'a pas toute la programmation parce que les choses sont en train de se peaufiner ces dernières heures, hein, pour pouvoir proposer un travail et puis surtout un engagement de qualité. Donc il y a du côté du CCT, il y a du côté aussi
0: du
1: Mwaka
0: et de Kanala.
1: Voilà, donc plein de choses qui sont en train de se faire pour vous tenir occupé avec aussi bien des ateliers artistiques, des propositions de danse et de chant. Ça, c'est pour le 24 septembre.

0: Alors du coup, eh bien, la population aura le choix de différents endroits pour ce 24 septembre.
1: On verra. Ce sera, je pense, ce sera un peu, je pense, selon comment le cœur balance. Hein, comment le cœur balance. Bon, on l'a bien vu pendant ce week-end. Il y a eu les commémorations du côté de la Conception, du côté de Saint-Louis. Donc, eh bien, nos militants ont répondu à l'invitation. Des comités, des collectifs hein, qui ont organisé ces journées pour rendre hommage, tout à fait. Et puis de l'autre côté, eh bien, il y a des personnes qui ont été au carnaval. Donc voilà, c'est selon le cœur balance. En tout cas, quelle que soit l'invitation qui est lancée, il y a des petites mains derrière. Et je pense que ne serait-ce que quelques minutes, une heure de marquer par votre présence et bien votre venue, ça réjouit les cœurs.
0: On parle de musique, Nina, le 17 septembre, donc la semaine dernière, eh bien, tombait une artiste, une grande artiste, Catherine Ringer.
1: Tout à fait.
0: Du groupe les Rita Mitsouko.
1: Tout à fait.
0: Un immense hommage lui a été rendu par la population et notamment par ses enfants et d'autres grands artistes qui sont ses amis, qui sont à elle et son mari. Et nous,
1: On a marqué aussi avec le célèbre titre qu'il a fait connaître hein, puisque bon on a dansé dessus. Mission que nous avons de temps en temps dans nos studios ou quand on se croise un peu dans l'open space où on a la possibilité de se poser, c'est le rôle de l'artiste, quelle que soit eh bien la forme artistique créée, que ce soit de par la peinture, l'écriture, la musique, la danse, la photographie et d'autres arts comme ça, eh bien, les artistes portent des messages forts. On le voit et on revient à ces 40 ans du Kaneka. Et Catherine, elle, son cheval de bataille, c'était la lutte contre le cancer. Et le titre a fait connaître, c'est Marcia Baila. Donc on a dansé certains de nous dessus, mais en fin de compte, elle parlait eh bien de cette maladie que tu es en train de ce titre que tu es en train de nous faire écouter en ambiance musicale qu'on va apprécier quelques minutes. Les Mitsouko, les Rita Mitsouko.

0: Oh là, va pleuvoir.
1: Non, il fait beau.
0: Alors c'est elle aussi, hein.
1: Oui.
0: Ouais.
1: Celle-là aussi.
0: Ouais.
1: Andy.
0: Bien déjantée quand même, hein, la Catherine Ringer.
1: Oh là là, trop bien, trop bien.
0: Bien déjantée. Et elle fait partie.

0: de cette frange de filles qui sont montées sur la scène, comme Lio, comme Cindy Lauper. Il y avait Madonna, il y avait et puis une qui a marqué la scène aussi, c'est Nina Hagen.
1: Ah oui.
0: Voilà, donc c'est vrai que des fois on regarde la nouvelle génération de chanteurs, chanteuses, musiciens, musiciennes, et on se dit oh là là, mais qu'est-ce que c'est. Mais c'est vrai que dans les années 80, ils et elles étaient bien déjantés aussi,
1: éclectiques.
0: Oui, hein, ces artistes, qu'elles soient plus les féminines que les masculines, on va le dire. Mais voilà, alors là, c'est pour la petite histoire, bah, c'est la copine de la copine qui essaye de brancher le garçon qui est bon chic, bon genre, hein, très rangé.
1: C'est ça, c'est exactement
0: et il comprend pas trop ce qui se passe parce que bah, elle le colle, quoi. Hein.
1: Oui, c'est ça. Et puis, du côté des hommes, ben, il y a David Bowie.
0: Voilà, j'y pensais. Oui.
1: Iggy Pop.
0: Il y avait David, Queen.
1: Oui, il y avait les Queen. Et puis, on a du mal à retrouver justement cette tendance-là maintenant. Avec la nouvelle génération.
0: Ah bah c'est une autre formulation. C'était une autre formulation artistique, mais je pense qu'à l'époque c'était important de sortir un peu du lot. Voilà,
1: oui.
0: de montrer une originalité pour pouvoir percer. Parce que c'était compliqué, généralement, que je suis en train de jeter une pierre, mais ils étaient très autodidactes, les artistes, et puis ils avaient pas le même soutien, je veux dire, peut-être aussi dans les offres, dans les accompagnements, voilà, il y avait l'école d'art, c'était vraiment une certaine élite qui y allait. Tandis que maintenant, elles sont toutes et ils sont tous talentueux. Dès le berceau, il y a soit une tantine, soit un tonton musicien qui commence à apprendre les premiers accords et tout ça. Et l'accompagnement se fait beaucoup plus, non pas que le chemin est moins chaotique, j'ai envie de dire, est moins difficile, mais c'est une autre époque. Donc la formulation, évidemment, artistique, elle est différente aussi.
1: Exactement, mais nous, notre génération, nous, on aime bien ce côté très éclectique, très...
0: paillette.
1: Paillette,
0: ouais.
1: Avec les bas rayures ou bien poids.
0: Oui, c'était l'époque.
1: C'était l'époque, oui.
0: Ah, oui, c'était l'époque. Après, c'est vrai que notre jeune génération aussi, elle a sa tendance vestimentaire, elle a sa tendance musicale, elle a sa tendance de vie aussi. Et ils se reconnaissent, je pense, les unes et les autres. C'est bon, à l'époque, t'avais les punks, t'avais ceux qui écoutaient de la soul, ceux qui étaient un peu plus jazzy. Bah là, c'est notre...
1: C'est notre mouvance.
0: Voilà, tu as ceux qui aiment le zouk, ceux qui aiment le swamako, tu aimes... Voilà. C'est comme ça, hein. Les goûts et les couleurs.
1: Ça ne se discute pas.
0: Ce qui m'amène à un grand monsieur accompagné d'une grande dame aussi, ce sera Esther Chepua Wamijo, et le danseur. Alors lui aussi très grand danseur, hein. Il a commencé par être, et pour un garçon c'est peu commun, il a commencé par faire du ballet, de la danse classique, c'est Johan Ucho. Voilà. Il y aura aussi Roots Kitash au Platine le 25 septembre au Petit Théâtre du Centre Culturel du Mont d'Or à partir de 19h avec un retour sur image, concert, dub, poétrie, état d'urgence de Paul Wameau. Première partie assurée par les participants de l'atelier, donc c'est une restitution. Interpellé demain. Voilà, donc là aussi, à partir de 19h, vous appelez le Centre Culturel Chibao. J'ai pas le numéro en tête, normalement j'arrive à mémoriser, mais pour cette fois-ci, c'est petit dimanche, hein. Donc, mais vous avez encore de la marge, puisque ce sera pour le vendredi soir du côté du Centre Culturel du Mont d'Or à partir de 19h. Donc il y aura sûrement un tarif à honorer, un tarif à

0: des petites bulles de leur spectacle, et je crois que ce sera également à partir de 19h.
1: Tu demandais tout à l'heure le numéro du centre culturel
0: Tout à
1: Tibao,
0: fait,
1: c'est ça?
0: pour ce spectacle Interpellé demain, avec la collaboration de Esther Tchepoa Wamidzo, le danseur Johan Ucho, Rotsu Kitash Sounds au platine, avec eh bien, la première partie assurée Interpellé demain. Et après, il y aura un retour sur image du concert Dub Poetry État d'urgence. Et ben, je pense que cette thématique nous fait rappeler eh bien les éclats de voix, le slam de Paul Wamon.
1: 41 45 45.
0: Pour ce spectacle
1: Le numéro du
0: Interpellé
1: centre
0: demain.
1: culturel.
0: Merci beaucoup.
1: 41 45 45. Alors, j'ai une info. Nos auditrices, nos auditeurs ont pu l'entendre déjà depuis un moment. Il y a le spot de la Nouméenne. La Nouméenne, qu'on n'arrête pas de diffuser. Et bien, sachez.
0: Bah alors, un peu de miel, un peu de citron, du gingembre et du curcuma. Et là, bah, surtout que là, c'est quand même ton outil de travail. Hein.
1: Oui. Et donc, il y a une date pour récupérer les t-shirts.
0: Ok.
1: Pour les personnes qui se sont inscrites à la Nouméenne, il y a deux dates pour récupérer les t-shirts. Alors, enfin, il y aura plutôt une, il ne reste plus qu'une seule date. C'est ce mercredi 23 septembre à l'hippodrome Henri Millard. Donc, si vous ne pouvez pas vous déplacer ce jour-là, un proche peut le récupérer pour vous sur présentation de votre ticket d'inscription.
0: D'accord, et on rappelle que l'événement se tient le 5 septembre.
1: Le 5 septembre prochain.
0: 5 octobre
1: Oui, octobre.
0: Oui, parce
1: oh là
0: que
1: là,
0: moi j'étais en train de... Eh bien, je t'ai pris par la main en plus de ça. 5 octobre.
1: 5 octobre. Alors, un rappel important, aucun retrait en dehors de ces dates et pas de vente de tickets sur place ou le jour de l'événement. Donc, vous devez réserver dès maintenant. Votre ticket, achetez votre ticket dès maintenant.
0: Le ticket, il a combien encore 1500. Oui, ouais, parce qu'il y a un t-shirt et puis
1: voilà.
0: Je pense que peut-être un goodies ou des trucs comme ça. Hein.
1: Oui, donc 1500 francs. Et donc, juste pour vous rappeler que pour retirer votre t-shirt, rendez-vous le mercredi 23 septembre de 13h à 17h, donc l'après-midi, à l'hippodrome Henri Millard.
0: Ok. C'est noté.
1: Voilà. Puisqu'il y a eu un premier jet qui s'est fait samedi dernier.
0: C'était
1: donc samedi,
0: du côté d'une grande surface, si je ne me trompe
1: C'était du
0: pas.
1: Côté d'une grande surface, pas loin de chez toi.
0: Mm-hmm.
1: Dans ton
0: pas dévoilé comme ça, là.
1: Ah oui, c'est vrai, mince alors. Qui est loin de chez toi. Et dans les initiales sont D et M. Donc on n'en dit pas plus. Et puis voilà, bon, ceux qui n'ont pas pu récupérer leur t-shirt samedi dernier pourront le faire ce mercredi 23 septembre de 13h à 17h. Donc, okay. Voilà, voilà.
0: Et on le rappelle, un des t-shirts à récupérer pour la Nouméenne porté par l'association sportive de l'OPT. Donc voilà, bah, déjà, hein, mesdames, mesdemoiselles et messieurs aussi, hein, puisque c'est un événement qui se fait en famille dans la sensibilisation. De la lutte contre le cancer pour cet événement-là, mais tous les concerts, quelque part, sont concernés parce que bien c'est l'idée derrière, c'est de faire de la sensibilisation, du dépistage.
1: La lutte contre le cancer.
0: Du sein.
1: Oui. Et tout sera reversé
0: à l'association.
1: Voilà.
0: Donc l'événement, on le rappelle, se tient bien le 5 octobre.
1: C'est ça.
0: Du côté.
1: Et non septembre.
0: Voilà, tout à fait. Tout à fait. Du côté du stade Henri Millard. Donc c'est du côté de Lanzuata.
1: Oui.
0: Ouais. Donc il y aura du.
1: L'hippodrome de Lanzuata.
0: Voilà. Donc chaussures fermées,
1: casquettes.
0: Évidemment. Oui. Et puis chaussures confortables.
1: Oui.
0: Comme ça, au moins.
1: C'est pas une course, hein. C'est pas une course. Pour que les gens ils comprennent bien que c'est pas une course.
0: Okay. C'est la participation.
1: C'est la participation
0: qui compte.
1: Voilà.
0: Moi j'ai envie de rétrograder, hein, puisqu'on était au 5 octobre. Le 3 octobre, et je vais parler spectacle, la nocturne du spectacle du chemin Kanak, animé par la troupe Mano Nemel.
1: Oui. Souffle de vie.
0: Ah, ok. Alors, à chaque édition, à chaque fois, c'est un chorégraphe nouveau qui vient formuler selon l'interprétation du chemin Kanak avec ses danseurs, et le public accompagne, puisque c'est des tableaux vivants. Donc, ça va se faire à l'Agence de développement de la culture Kanak au Centre culturel.

0: Chibao, qui est heureuse de vous inviter à ce spectacle qui met en lumière le mythe de Théa Kanaké à travers le chemin Kanak, un spectacle proposé dans le temps à la découverte de l'origine des rituels, des coutumes et d'un peuple. Théa Kanaké sera guidée dans ce périple par les esprits de la mer, de la terre et du monde invisible. Ce sera pour vous l'occasion de vous laisser emporter par le mythe de la création du premier homme grâce à ce spectacle déambulatoire unique mis en scène, en danse et en musique par la troupe de Steve Owen Waigodeni en raison du nombre limité de places. Le public, les visiteurs sont invités déjà à effectuer rapidement les réservations par téléphone au 41 45 45. Le plein tarif est à partir de 12 ans, il est à 3000 francs. Tarif enfant de 6 à 11 ans, 1000 francs. Forfait famille, 2 adultes, 2 enfants, 6000 francs. Tarif exonéré enfant de 0 à 5 ans. Alors, je vous rappelle le numéro 41 45 45. Et si vous avez envie de faire cette déambulation, moi je l'ai faite, c'était Richard Digué qui accompagnait le spectacle. Ça remonte à quelques années, 2-3 années, et à chaque édition, hein, quel que soit le chorégraphe qui reformule avec ses danseurs et avec son ambiance et avec eh bien, toute la réalisation artistique, on se retrouve, comme c'est les places limitées, il y a en 10-80 places, et à la fin du spectacle, eh bien, il y a des personnes qui arrivent à se greffer sur cet accompagnement à plus de plusieurs centaines de personnes, parce que c'est vraiment une découverte dans le chemin de ce mythe de Théa Kanaké du côté de du CCT, de l'Agence de développement de la culture Kanak du Centre culturel Chibaou. Alors c'est vrai, le spectacle se tient le 3 octobre, mais réservé dès maintenant. Au moment où on est en train de vous donner l'information, le téléphone c'est le 41 45 45, parce que les places, ah bah elles vont fly. À chaque fois les gens arrivent et sont dépités parce qu'ils n'ont pas fait les choses à temps. Et je sais que moi, quand j'y ai participé, enfin quand je suis allé voir ce spectacle avec la famille, on était fiers parce qu'on s'était bien organisé. Puis on avait la possibilité, mais c'est vrai qu'à la fin c'est toute une foule qui rejoint le mouvement, et puis c'est tellement bien interprété par nos artistes, encore nos enfants du pays. Donc voilà, un voyage, je pense, là pas besoin de prendre l'avion en fait, c'est un voyage vraiment à faire, je pense.
1: Merci Nina.
0: On arrive à la fin. J'ai envie de terminer avec cette petite anecdote que je voulais partager vendredi, puis on n'a pas eu le temps, puisqu'on avait le comité organisateur de cet événement qui s'est tenu du côté du Mont d'Or. Oui. Alors, ça se passe du côté de l'Allemagne. Des frigos solidaires permettent de récupérer gratuitement des aliments encore parfaitement consommable. Prenez-en de la graine, s'il vous plaît.
1: À bon entendeur.
0: Voilà. Bon, c'est vrai qu'on parle de... Comment on parle de... De réglementation sanitaire et tout, mais si c'est sorti de la grande surface et que c'est mis à disposition dans certains endroits et que tout de suite c'est consommé, ben, j'ai envie de dire, il est où le souci? Donc faites profiter eh bien certaines personnes qui ont du mal à terminer leur fin de mois, ces personnes qui sont aussi eh bien en difficulté et qui ont envie d'avoir un morceau de pain, une boîte de pâté ou autre, des fruits. Alors en Allemagne, des frigos solidaires permettent de récupérer gratuitement des aliments encore parfaitement consommables. Le principe, il est simple, des réfrigérateurs et espaces de partage appelés Fert Teller sont alimentés grâce aux produits sauvés du gaspillage par le réseau. Donc, c'est mis un peu partout, ce dispositif food sharing, et les habitants peuvent ensuite venir récupérer gratuitement, dans le respect des unes et des autres, des aliments disponibles. Derrière cette initiative se trouve un objectif à la fois écologique, solidaire, éviter que des produits plutôt qui restent sur les étals et pourrissent, des produits encore consommables finissent à la, que ces produits finissent à la poubelle, tout en permettant à d'autres personnes d'en profiter. Le mouvement

0: Bon, repose aujourd'hui sur un important réseau de bénévoles à travers l'Allemagne qui récupère notamment des invendus auprès des commerces partenaires. Une initiative simple contre le gaspillage alimentaire qui pourrait inspirer encore davantage pays, de villes, pays, voilà. Et donc, peut-être que c'est le moment, d'aller dire, faites quelque chose, quoi. Et multiplier cette action de food sharing, donc le partage dans l'alimentation, ça fera des heureux et des ventres bien remplis.
1: Merci Nina.
0: Merci à vous toutes et à vous tous, et à mercredi prochain.

bien, quant à nous, la programmation de Judo continue, puisque dans quelques instants, c'est avec l'ami Jeannie que vous serez pour votre émission Freedom. Message dédicace SMS sur le 3002.

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Eh bien, il est 10h15 minutes tout juste sur les ondes de Djido Radio. Bien le bonjour, Makanaki. En espérant que vous allez bien, vous avez passé un très bon week-end. Alors, ça dit quoi de votre côté? Nous, ça va, hein, du côté du 4 rue, boulevard Vauban. Et c'était il y a quelques instants la boîte à partage avec Kenji et Nina que vous retrouverez mercredi normalement. Un bonjour à toi qui es en tribu, au village, au quartier, en ville, là où tu es, au volant de ta voiture, en prison, dans les hôpitaux, au champ, ceux qui sont au boulot également, à la maison.

nouvelle semaine commence. Aujourd'hui, nous fêtons les Mathieu. Alors, toi qui te prénommes comme cela, belle fête à toi aujourd'hui, Mathieu, où tu es. Un bel anniversaire également à tous les natifs de ce jour. Joyeux anniversaire à toi qui es né un 21 septembre. C'est l'émission Freedom à tout SMS au 3002. Avec vos SMS, vos dédicaces, les titres musicaux que vous demandez, je cale. C'est Gianni ce matin qui a le plaisir d'être avec vous pour lire vos messages jusqu'à 11h.

Bon, allez, je pense que c'est parti pour les messages. Les messages d'aujourd'hui, hein. Bonjour, bonjour. Bonjour lundi. Un bonjour, ce serait pour passer un message à Tonton Nox du côté de la CAT. On pense toujours à toi. Reste toujours positif. Vivement la qui Tonton. On te fait plein de gros bisous. Et ça, c'est signé Waki et Taï du côté de Tchemou.

le prochain message, j'ai pas le, la première partie. Que Dja vous garde, courage d'acier, c'est Mam pour Gan et Mam Pila pour mes bébés, si possible un Peter Tosh, merci, je cale ça.

0: pays. Bonjour Dido, yo. Un morceau à la demande, JVDK, Souffrance, un chemin inévitable. Juste un morceau pour la bande de Wawils. Kachiriho. Ça se dit comme ça. La paix, que Dieu vous bénisse, Wawils, Arike, Yava.
1: C'est pour ça que je vais raconter comment ça se passe une soirée quand on est sur Nouméa.
2: Yo, Nouméa.

Allez, on part avec du son qui a été demandé, Peter Tosh et JVDK, le titre Souffrance. Avec Peter Tosh, c'est le titre Mama Africa. Belle écoute.

Et bien voilà, c'était deux titres qui a été demandé Peter Tosh avec JVDK. Bien le bonjour à ceux qui viennent de se brancher et de se connecter sur les ondes de Dido Radio. Tout juste 10h31 avec des poussières de secondes. En espérant que vous allez bien. Allez, du côté du 30-02, et ben oui, vous êtes dans l'émission Freedom, comme tous les jours, à partir de 10h jusqu'à 11h. Un bonjour la Kanaki, un bon début de semaine à tous et bon courage à ceux et celles qui taffent, également à ceux qui sont dans les tribus, à la pêche, à la chasse, au champ, à la mèze. Je pourrais avoir un morceau de DJ LRB dédicace à toute la Kanaki. Ça marche, je cale ça. Un bonjour, une belle journée aux filles à l'école et mes deux tantes qui taffent, ainsi que les deux touristes qui sont partis à Nouméa hier. Et Wawa, et ça c'est de la part de Bébé Maé. Un bonjour, une bonne journée à la famille Choya, Boavaya, Pahama du Nord, au Sud. Un bonjour la Kanaki, prudence sur nos routes, prudence, prudence. Oui, prudence, parce que nos vies valent plus que le temps qui passe. Un bonjour, une bonne journée à toutes les mamans du Caillou, yes.

Eh bien, nous allons partir avec un titre qui a été demandé, Kachiriho 2. Le titre La Paix, suivi de DJ LRB qui a été demandé. Belle écoute.

Eh bien, c'était deux titres qui a été demandé. Le titre La Paix du groupe Kachiriho. Et un titre et un DJ LRB que je n'ai point.

le titre Nowhere de Bouss. Allez, c'est reparti du côté du 30-02. Bonjour Dido, belle journée à toi l'animatrice. Merci pour la bonne vibes que tu nous donnes tous les jours. Yo Poyo, belle journée également. Bonjour Dido, bonne journée à tous et bonne semaine. Très bonne semaine, début de semaine. On est en vie, on respire. Bonjour Dido, bonne journée à toute la Kanaki. Que tu sois au nord, au sud, à l'est, à l'ouest. Dans la chaîne, au bord de mer, au champ, à la pêche. Allez, on va citer toutes les activités.

Allez, pour le 93 qui repart avec une carte liberté. Ça, c'est beau. Une belle journée, un joyeux anniversaire à ma frangine, mon frangin, K sur IAINOR, si possible, Nox Remix, Champagne. Ah oui, c'est possible. Je cale ça.

Encore du côté du 30-02. Un joyeux anif à Noiro, dit Yaya à Gan. Sans oublier Ripi du côté de Kone, c'est Mam. Yo po yo, poi poi, ça ça vous quoi? Bon courage à ceux qui sont en pleine activité, au boulot. Un bonjour Jido, c'est pour souhaiter un joyeux anif à Ali du côté de Vogue. Bonne journée, très belle journée.

Et bien voilà qu'il est 10h56 sur les ondes de Dido Radio. Et bien oui, vous êtes bien calés sur la meilleure des fréquences. C'était Pilou Vibration de Popaï et le titre d'un remix DJ Nox avec Anime Meryl, le titre Champagne qui a été demandé. Nous, on va tranquillement se quitter pour d'autres occupations. Du côté des SMS, bonjour Dido, merci pour la muse. Ça, c'est de la part de Pénode Najarok.

Dans quelques instants, le radioservice avec la lecture des avis de décès de vos communiqués et divers. À 11h30, les titres du journal de midi, de la mi-journée. Vous serez avec Nina. Nous, on va se retrouver à partir de 13h dans les environs.

Merci pour la fidélité de votre écoute sur les ondes de Djido Radio. C'était un plaisir pour moi de lire vos messages et votre bonne vibes. Bon après-midi, à l'écoute. Et bon appétit si vous passez à table. Un bon courage à ceux qui sont au fourneau, la main, la pâte. À ceux qui ont déjà mangé, ben... Mangez encore. Je rigole. Bel après-midi. Et que la paix vous accompagne. Le prochain Freedom, c'est demain à partir de 10h. Alors n'hésitez pas, hein, le 30-02 est ouvert. 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On va dire ça à la langue des jeunes, yo. Bel après-midi et que la paix vous accompagne.